0: ont compris l'hépatite C, la réplication du virus, donc récemment. Et donc ils sont disponibles aussi en générique dans énormément de pays, et c'est une très grande avancée après la pénicilline, les antiviraux pour guérir l'hépatite C. D'où l'OMS a proposé, dans quelques années, éliminons l'hépatite C, l'hépatite B. Malheureusement, malgré des traitements très efficaces, il y a un problème d'accès, d'implémentation, et dans certains pays, il y a une augmentation de la prévalence de l'hépatite C malgré ces traitements disponibles. D'où l'importance de la prévention. Et dans l'hépatite B, malheureusement, il y a encore plus de mortalité, de cancer du foie. Vous savez, il y a 1 million de cancers du foie, de décès par an. Chaque minute où on parle, 2 personnes décèdent d'hépatite B. Et malgré un vaccin très efficace, où dans certains pays comme Taïwan, en Chine, on a mis le vaccin systématique obligatoire, donc on a une prévalence qui diminue. Dans d'autres pays en Afrique, la prévalence augmente en raison de l'implémentation. Le vaccin n'est soit pas disponible, soit pas donné à tout le monde, soit en Afrique, dans des régions rurales, la vaccination n'est pas réalisée à la naissance.
1: C'est-à-dire sur les programmes sanitaires officiels, le compte y est, mais sur le terrain, on n'arrive pas quand même à faire suivre.
0: Exactement, exactement.
1: Alors, les hépatites, elles se déclinent en fonction des premières lettres de l'alphabet, A, B, C, D, E. Il y en a d'autres, mais c'est encore plus rare. Dans cette émission, on va surtout parler de 2 d'entre elles. Les plus fréquentes, C, vous l'avez dit, B surtout. Question d'ensemble, c'est Michel en Centrafrique qui la pose sur WhatsApp. Il demande, entre les différentes hépatites, quelle est la forme la plus dangereuse? Alors là, ça dépend en termes de complications, bien sûr, ou c'est en termes de chiffres globaux d'incidence planétaire?
0: Oui, alors dans chaque hépatite, dans l'hépatite B ou l'hépatite C, au sein de l'hépatite B, il y a des formes mineures qui n'ont pas de conséquences, c'est des formes graves qui entraînent le cancer.
1: Mais on peut l'imaginer, vous avez dit 250 millions, c'est pas 250 millions de personnes.
0: Voilà, en termes de fréquence, de prévalence, l'hépatite B est plus prévalente que l'hépatite C. Mais en termes, pour chaque individu, est-ce qu'elle est plus grave ou pas, ça dépend exactement de la maladie et de l'autre.
1: Et justement, Ruffin à Kinshasa, quelle différence entre la C et la B? Alors, vous l'avez dit, il y en a une pour laquelle le vaccin existe, c'est la B. Il y en a une pour laquelle le traitement curatif, le médicament existe, c'est la C. Au-delà de ça, est-ce que dans les symptômes, il y a des grosses différences?
0: Alors, la grande difficulté de l'hépatite B, de l'hépatite C, des hépatites virales, c'est que c'est des maladies le plus souvent asymptomatiques ou alors avec des signes non spécifiques, comme un peu de fatigue. D'où l'importance du dépistage systématique. Alors, après, dans l'hépatite C, vous avez raison, il y a des traitements qui guérissent de 2-3 mois. Dans l'hépatite B, il y a un vaccin. Mais dans l'hépatite B, il y a aussi des traitements qu'on appelle des traitements de maintenance, l'entecavir ou le tenofovir, qu'on prend une fois par jour et qui permettent d'éviter de développer la cirrhose, le cancer du foie. Donc, il y a des traitements qui sont très efficaces et qui sont des traitements de maintenance comme dans le VIH. Donc, on a des possibilités thérapeutiques pour ces deux maladies, d'où l'importance du dépistage et de contacter le médecin.
1: Alors, c'est important de le dire aussi, pour pas non plus effrayer tout le monde. C'est pas toutes les personnes qui sont porteuses d'une hépatite B qui vont aller vers un cancer du foie ou une cirrhose.
0: Exactement. Mais toute personne qui est dépistée, qui a ce diagnostic, doit voir son médecin. Parce que, avec une prise de sang, où on va voir les transaminases, donc l'inflammation du foie, on va voir la quantité de virus, on va voir si cette maladie nécessite un traitement. Et s'il n'y a pas de traitement, ce qui est très important, c'est qu'il faut un suivi. Souvent, les gens pensent que s'il n'y a pas de traitement, ben ça va, je vais bien, puis il n'y a plus de suivi. Il faut faire un suivi parce qu'il peut, la maladie peut se réveiller et à ce moment-là, nécessiter un traitement.
1: Ça veut dire quoi? Vous avez parlé de cet examen. C'est un examen sanguin tout simple?
0: Oui, alors il y a une prise de sang qui est très simple où on va mesurer ce qu'on appelle les enzymes hépatiques, le bilan hépatique, les transaminases. Les transaminases sont un témoin de l'inflammation dans le foie. Si elles sont élevées, c'est qu'il y a de l'inflammation et donc probablement qu'il nécessite un traitement. Et puis la quantité de virus, la charge virale, qui est aussi corrélée aussi à l'évolution de la maladie. Puis un autre examen qu'on fait aussi parfois, c'est de l'imagerie, c'est de mesurer la fibrose dans le foie, qui montre un peu le risque d'évoluer vers la cirrhose. Et là, on a différents moyens d'imagerie, dont l'élasticité, le fibroscan, où on va voir si le foie est dur ou pas, s'il évolue vers la cirrhose, auquel cas il y a un traitement à instaurer.
1: Dans l'idéal, si on avait un système de santé avec un remboursement, avec l'accès à l'imagerie, avec l'accès aux prises de sang, tout ça, il faudrait suivre la santé du foie à quelle fréquence pour s'assurer que tout va bien?
0: Alors, a priori, environ tous les 6 mois, une surveillance.
1: Quand on est porteur de l'hépatite B, mais quand on est en bonne santé? On va pas faire une prise de sang tous les 6 mois.
0: Non, quand on est en bonne santé. Quand on est en bonne santé, au fait, il y a plusieurs paramètres qui vont compter. C'est bien sûr l'âge, hein. Donc, plus on est âgé, plus qu'il faut un petit bilan annuel pour vérifier, bien sûr, le diabète, le cholestérol, la tension artérielle. Donc, avoir un petit bilan peut-être annuel. Après, c'est en fonction aussi de la personne. Si elle est plus malade, elle doit avoir un suivi plus régulier qu'une autre personne. Donc, je crois que c'est plus personnalisé. Mais ce qui est important de dire, c'est qu'une personne qui a l'hépatite B et qui aurait accès à un bon système de suivi,

0: vie avec un bon couverture doit avoir une vie normale, proche d'une personne qui n'a pas l'hépatite B.
1: C'est pas la peine de prendre davantage de précautions. Voilà, c'est comme ça. C'est...
0: Oui, on a l'hépatite B, mais on est contrôlé, on a son suivi, on doit avoir une vie professionnelle, familiale, comme une personne qui n'aurait pas l'hépatite B.
1: Alors, pour en savoir plus sur ces inflammations virales du foie, première question.
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1: Question basée sur une expérience de soignant, c'est vital en République démocratique du Congo, qui témoigne et demande quelques éclaircissements. Il a laissé son message sur notre répondeur, on l'écoute.
3: Bonjour Priorité Santé, moi c'est Vital depuis Bukavu, à l'est de la RDC. J'ai quelques questions à vous poser. Combien de doses de vaccins faut-il recevoir et dans quel intervalle? Parce que moi, j'ai reçu la première dose de l'hépatite B il y a à peine 2 semaines. Alors, j'aimerais savoir si je dois recevoir la deuxième dose après combien de jours ou après combien de mois. La deuxième question, comment reconnaître les symptômes pour une personne atteinte du virus? Quels conseils prodiguez-vous pour les personnes atteintes et leurs familles? Et comment prévenir la transmission des hépatites? Et quelles sont les différentes formes? Je vous remercie et bonne journée à vous et à toute l'équipe.
1: Alors, on remercie Vital pour son message. On a un petit peu esquissé les différences entre hépatite B et C tout à l'heure avec vous, professeur Assela. C'est très important cette question qu'il pose sur le schéma vaccinal. Comment est-ce qu'on se fait bien vacciner contre l'hépatite B?
0: Alors, on fait une première dose. Donc, il a fait cette première dose il y a 2 semaines. Puis, on fait un rappel à 1 mois. Et à 6 mois. Et on considère que la protection vaccinale est à plus de 95% des cas, donc elle fonctionne toujours et elle est efficace. Ça, c'est important. Il a posé plusieurs questions, la deuxième question.
1: J'ai une question, excusez-moi de vous interrompre. Si jamais on est porteur chronique, donc on ne le sait pas, de l'hépatite B, qu'on se fait vacciner, ça sert à rien.
0: Ça n'a aucune efficacité.
1: Aucune efficacité.
0: D'où l'importance du dépistage.
1: Avant. Donc, voilà, première chose, quand on est adulte, on se fait dépister.
0: Exactement.
1: Et si on a la chance de ne pas avoir été contaminé, eh bien, on se fait vacciner.
0: Exactement.
1: Voilà.
0: Alors, l'autre message très important, et il l'a dit, c'est comment on fait avec ses proches, sa famille, tout ça. Alors, quand une personne a l'hépatite B aussi, c'est très important de dépister l'entourage, le conjoint, la famille, tout ça. Et donc, s'ils n'ont pas l'hépatite B, ils sont vaccinés et ils n'encourent aucun risque. Donc, si vous voulez, une personne qui est vaccinée ne peut pas attraper l'hépatite B. Et donc ça, c'est souvent oublié, le dépistage
1: de l'entourage. Donc, on ne va pas prendre toutes les précautions d'usage.
0: Il n'y a pas besoin de prendre des précautions, puisqu'une personne est vaccinée. On peut continuer à avoir une vie commune, des relations sexuelles si on est un couple, une vie normale, manger ensemble,
1: concevoir
0: des enfants, et donc une vie tout à fait normale. Bien entendu, les nouveau-nés doivent être vaccinés à la naissance, les enfants. Mais on a une vie tout à fait normale. Ça, c'est important de rassurer aussi nos auditeurs. Alors, l'autre question, c'est quels sont les risques de transmission de l'hépatite B et l'hépatite C? Alors, l'hépatite B, il y a une particularité, c'est que le mode principal, c'est vertical. C'est de la mère qui a l'hépatite B à la naissance au nouveau-né, d'où l'importance de vacciner. Et donc là, on protège. Mais sinon, l'hépatite B et l'hépatite C partagent des mêmes risques de contamination qui sont un passage du sang à sang d'un individu à l'autre. Donc, un échange de seringues, s'il y a une transfusion sanguine dans un pays où la transfusion sanguine n'est pas sécurisée, dans un pays en voie de développement. S'il y a des relations sexuelles
1: non protégées.
0: Donc là aussi, l'hépatite B et l'hépatite C peuvent se contaminer.
1: Alors, il y a une question de Ruffin. On avait déjà une première question de lui tout à l'heure. C'est au sujet du mode de transmission, cette fois de l'hépatite C. Il demande, quel est le risque de transmission de l'hépatite C d'un père à ses enfants? Si le père est porteur de l'hépatite C, est-ce qu'il peut transmettre le virus lors de la conception à son enfant?
0: Non, il n'y a pas de risque de transmettre d'un père à ses enfants. Les principaux modes de contamination de l'hépatite C, c'est le passage du sang à sang, des relations sexuelles non protégées, un échange de seringues pour des usagers de drogue qui utiliseraient le même matériel et qui se piqueraient avec du sang. Ça serait une transfusion sanguine dans un pays où la transfusion n'est pas sécurisée. Mais ça ne peut pas passer d'une personne à l'autre sans qu'il y ait un passage du sang à sang. Donc, ça,
1: donc la réponse,
0: il n'y a aucune contamination du père aux enfants.
1: Alors, il y a une autre question au sujet de la vaccination contre l'hépatite B. Question demandée par Justin, qui nous suit lui aussi en RDC. Je vous lis. J'ai entendu dire que le vaccin pentavalent ou diphtérie-tétanos-coqueluche, qui est administré aux enfants, peut aussi être utilisé chez les adultes pour prévenir l'hépatite. Est-ce que c'est vrai ?
0: C'est vrai, c'est vrai. Le pentavalent donné en Afrique, recommandé par l'OMS, protège contre l'hépatite B.
1: Parce qu'il y a...
0: Et donc, c'est une grande avancée parce qu'il y a aussi le vaccin de l'hépatite B dans le pentavalent. Alors, il y a une toute petite nuance.
1: Je vous interromps parce que c'est pas parce qu'il y a marqué diphtérie, tétanos, coqueluche, c'est parce qu'il y a aussi hépatite B.
0: Exactement. Voilà. Alors, il y a une toute petite nuance, c'est qu'en France, c'est différent. Le pentavalent n'a pas l'hépatite B, mais il a l'hépatite B dans d'autres pays. Donc il y a cette petite nuance, donc il a aussi avec la diphtérie, le tétanos, donc c'était une aussi recommandation de l'OMS de vacciner pour toutes ces maladies fréquentes en incluant l'hépatite B.
1: Donc c'est bien important quand les auditeurs nous posent des questions qu'on dise le pays où ils résident, parce que ça va complètement changer, on l'a compris, hein, d'un pays à l'autre. Alors on va poursuivre notre échange, professeur Assela, on ira tout à l'heure à Abidjan donner la parole à l'un de vos confrères, il y aura d'autres auditeurs. On revient juste après ce titre de Stevie Wonder, 50 ans en arrière, reprise de Bob Dylan, c'est Blow in the Wind sur RFI.

0: On parle des hépatites aujourd'hui dans Priorité Santé, prévention, dépistage, prise en charge. Toujours dans nos studios, professeur Tariq Assela, professeur en hépatologie à l'hôpital Beaujon à Clichy, directeur de recherche INSERM. On prend tout de suite en ligne un auditeur du Cameroun. À Yaoundé, c'est vous, Jules Armand, bonjour.
1: Bonjour Caroline, bonjour professeur.
0: Alors Jules Armand, vous avez 67 ans, vous avez été diagnostiqué, vous avez eu un double diagnostic, ça remonte à quand?
1: En 89, j'avais été diagnostiqué d'une hépatite B avec des transaminases qui oscillaient entre 2000 et 3500 unités par litre pendant 9 mois. Et la prise en charge a été poursuivie à l'hôpital Beaujon, où on a détecté, après une biopsie, on a détecté la présence d'un deuxième virus, le B.
0: B et D, je reprécise parce que la ligne est un petit peu, il y a des petits picotements dessus. Vous avez donc été prise en charge en France, on l'a entendu. Et comment votre situation a-t-elle évolué, s'il vous plaît, Jules Armand?
1: Oui, la prise en charge en France a consisté à l'administration de l'interféron.
0: D'accord.
1: Pendant un an, après un prix d'interféron, le virus B a été éliminé, mais le B a persisté.
0: Ouais. Jules Armand, est-ce que vous me permettez de vous interrompre? Parce que là, il y a deux mots compliqués pour celles et ceux qui nous écoutent. Interféron, on ne sait pas forcément ce que c'est. Et puis là, jusqu'à présent, on n'a pas parlé du virus D. Professeur Tariq Assela, qu'est-ce que vous pouvez nous dire, juste pour une petite précision?
2: Oui, c'est très important. Alors, le virus de l'hépatite D, c'est un virus qui nécessite l'enveloppe du virus B. Donc, il infecte les gens qui ont déjà l'hépatite B. On estime qu'il y a environ 5% des gens qui ont l'hépatite B qui ont l'hépatite D. Donc, c'est une estimation de 20 millions à 30 millions de personnes dans le monde. Et c'est une maladie qui est plus sévère dans les hépatites virales, avec plus de risques de cirrhose, de cancer du foie. Ce qui est très important, c'est que toute personne qui a l'hépatite B doit avoir un dépistage de l'hépatite
0: Delta.
2: C'est
0: ce que j'allais vous dire. Est-ce que c'est systématique?
2: Au fait, c'est souvent oublié. Et donc, on doit le faire systématiquement. Et ont été implémentés dans certains pays ce qu'on appelle un reflex testing. C'est-à-dire que le laboratoire va tout de suite faire la recherche du Delta pour les gens qui ont le B. Donc ça, c'est très important. Je remercie monsieur Jules Armand d'apporter ce sujet parce que l'hépatite Delta, c'est important, parce que c'est potentiellement grave.
0: Et l'interféron, ce traitement qui
2: Alors l'interféron, c'est un traitement qu'on recommande dans l'hépatite B pour un an ou dans l'hépatite D pour un an. C'est un traitement qui est des injections une fois par semaine, qui est pas très bien toléré, parce que ça donne un syndrome grippal, parfois des risques de dépression, de fatigue, mais qui peut aboutir à une réponse avec une guérison dans 10 à 20% des cas. Donc là, je vois que ça a entraîné une guérison de l'hépatite Delta, puisqu'on retrouve plus le virus Delta dans le sang, et le virus B, il y a eu la perte de l'antigène HPS, une guérison, donc c'est très très bon résultat.
0: Jules Armand, vous aviez justement une question sur l'évolution de votre hépatite B. Je vous en prie, allez-y.
1: Oui, à Beaujon, il m'avait été dit que je garderais le virus, l'hépatite B, toute la vie.
0: Oui.
1: Et que l'hypothèse d'une réactivation n'était pas exclue dans les années futures.
0: Oui.
1: Et justement, 22 ans après, j'ai eu une réactivation du virus B avec une remontée des transaminases. C'est alors qu'on m'a mis sous un protocole immunoglobuline.
0: D'accord.
1: Et après 4 mois d'administration de ce protocole, on a constaté la négativation de l'antigène HBS et l'apparition des anticorps.
0: Est-ce que ça veut dire, professeur Tariq Assela, est-ce qu'on peut dire que Jules Armand est guéri ou c'est pas aussi simple?
2: Oui, on peut dire qu'il est guéri quand il y a eu la perte de l'antigène HBS et l'apparition d'anticorps. C'est ce qu'on appelle l'immunisation, la séroconversion, donc la guérison de l'hépatite B. Après, il faut voir à quel moment on obtient cette guérison. Si c'est après une longue évolution de la maladie, avec une destruction du foie, et que le foie est abîmé, il faut continuer à surveiller, à dépister le risque d'évolution, mais on peut considérer pour l'hépatite B que c'est une guérison. Alors, c'est rarement obtenu, mais quand c'est obtenu, c'est une guérison avec un très bon pronostic à long terme.
0: Aujourd'hui, il va comment votre foie, Jules Armand? Vous avez fait des examens? Vous avez un foie en bonne santé?
1: Oui, ça va. J'ai fait régulièrement les examens et les résultats que j'ai obtenus en 2014 sont constants. Les transaminases sont normales, l'antigène HBS est négatif.
0: C'est très bon tout ça. Merci pour votre témoignage, Jules Armand, qui peut aussi donner pas mal d'espoir à nos auditeurs. On va traverser l'Atlantique. On a une auditrice qui réside au Canada, à Ottawa, c'est Aude. Et sa voix a été modifiée pour préserver son anonymat.
3: Bonjour, Priorité Santé. Âgée de 25 ans, en 2022, m'a dépisté une hépatite B inactive et le médecin m'avait fait savoir que les risques de transmission sont faibles, voire inexistantes. Sauf que lors de mes dernières recherches, l'intelligence artificielle m'a fait comprendre qu'il y a bel et bien des risques de transmission élevés. Donc, j'aimerais que vous m'apportiez des éclaircies là-dessus. Aussi, j'ai des projets de conception. J'aimerais savoir les dispositions à prendre pour ne pas contaminer le futur bébé, puisque l'une des voies de transmission, c'est de la mère à l'enfant. J'aimerais aussi savoir si une consommation excessive d'alcool peut faire passer de statut inactif à actif. Le fait que le partenaire soit vacciné, est-ce qu'il y a des... Je ne connais pas le nombre de doses, il a reçu toutes ces doses. Est-ce qu'il y a des risques qu'il soit contaminé? Et s'il n'est pas vacciné, est-ce que les risques de transmission sont tout aussi élevés? Merci, belle émission.
0: Ben, merci. Aude, professeur Assia, il y a beaucoup de questions. Moi, j'ai une question. Quand on dit hépatite B inactive et chronique, c'est pareil?
2: Non, chronique, c'est la durée. C'est qu'on a une maladie de plus de 6 mois.
0: D'accord.
2: Ensuite, active ou inactive, c'est la maladie qui entraîne une inflammation dans le foie avec une élévation des transaminases, elle est active ou inactive.
0: Donc là, il n'y a pas d'inflammation.
2: Donc là, c'est chronique parce que ça dure depuis longtemps, mais elle est inactive parce que les transaminases sont normales, il n'y a pas d'inflammation dans le foie.
0: Il y a beaucoup de questions. Quand on a un projet d'enfant, est-ce que si on vaccine le bébé à la naissance en respectant le schéma vaccinal, il est protégé ce bébé?
2: Exactement. Donc le vaccin est très efficace. Donc on propose la vaccination à la naissance. Il y a une seule information aussi à retenir, c'est que si la charge virale B, la quantité de virus au troisième trimestre de la grossesse est très élevée, on peut ajouter un médicament qui est autorisé pendant la grossesse, qui est le tenofovir, pour diminuer sa quantité de virus.
0: Un antiviral,
2: plus la vaccination, et là il n'y a pas de risque. Donc pensez à faire une mesure de la charge virale pendant la grossesse.
0: Autre question de Aude qui se préoccupe de la santé de son partenaire, c'est bien normal. Bon, s'il est vacciné, elle peut avoir des rapports sans s'inquiéter. S'il n'est pas vacciné, il vaut mieux se protéger.
2: Exactement. Donc, au fait, on recommande bien sûr de vacciner le partenaire. Et donc, dans ce cas-là, il y a zéro risque et donc les rapports sexuels sont sans risque.
0: Dernier point important. Au sujet de la confiance à accorder à ChatGPT ou toute autre intelligence artificielle en matière de fiabilité des réponses sur une question aussi cruciale que la transmission d'une infection. Qu'est-ce que vous conseillez à Aude?
2: Alors, je trouve qu'il faut être prudent avec l'intelligence artificielle parce qu'il faut garder un esprit critique et donc il vaut mieux pour sa santé avoir affaire à un expert de la santé parce que dans l'intelligence artificielle, on va regrouper toutes les informations disponibles sur le web et donc peut-être apporter aussi des informations qui ne sont pas toujours vérifiées. Il vaut mieux aller sur des sites.
0: Des sites, oui, il y a l'OMS, mais même si on est à l'étranger, Amélie, c'est très bien fait. Aude, elle est au Canada, il y a d'excellents services d'information de santé canadienne. Il faut se fier à ceux qui font ce métier et pas ceux qui récupèrent les informations de ceux qui font ce métier.
2: Alors, il y avait juste une dernière question, c'était l'alcool.
0: Ouais.
2: Alors, bien entendu, il faut éviter la consommation d'alcool pendant la grossesse. Et puis, quand on a l'hépatite B, il faut aussi éviter parce que ça peut être synergique, l'alcool plus l'hépatite B entraîner plus d'aggravation de la maladie du foie.
0: Donc il faut quand même dire ça, prévention, pour la santé en général, éviter de boire de l'alcool et en particulier quand on a peut-être des prédispositions de risque pour le foie. C'est maintenant en Côte d'Ivoire, à 200 km au nord d'Abidjan, qu'on retrouve à Toumaudi, c'est le nom de la ville. Vous nous appelez Jean-Marc, bonjour.
4: Bonjour Caroline, bonjour professeur.
0: Vous avez 27 ans, vous aussi vous avez eu un résultat positif pour l'hépatite B. Vous avez été dépisté il y a combien de temps?
4: Un an et demi.
0: Qu'est-ce que vous a expliqué votre médecin quand vous avez eu ces résultats?
4: Déjà après le diagnostic, il a demandé à ce que je fasse l'examen de la charge virale et du fibroscan.
0: Oui. Donc, il a surveillé l'état de votre foie et il a voulu voir si l'infection était active ou non. Est-ce qu'il vous a fait des recommandations particulières?
4: Il m'a fait savoir qu'il n'y avait pas de traitement à prendre, c'était juste la surveillance.
0: Mmh. Et vous
4: continuez. Donc, à cet effet, il a demandé à ce que je ne consomme pas d'alcool et que je n'utilise pas de médicaments traditionnels.
0: D'accord. Des médicaments traditionnels qui peuvent avoir un effet sur le foie parce qu'on ne sait pas ce qu'il y a dans les poudres, dans les tisanes, dans les décoctions. Donc, évidemment, il faut faire attention. Jean-Marc, vous êtes toujours suivi par votre spécialiste?
4: Oui, oui.
0: Et vous avez des questions néanmoins à nous poser. Je vous en prie, allez-y.
4: Déjà, j'ai constaté que il demandait à ce que je fasse un suivi tous les 6 mois, c'est-à-dire il prend l'examen de la charge virale afin de voir comment est-ce que ça évolue. Après quoi, il a été constaté que la charge virale avait légèrement augmenté récemment. Donc, je lui ai demandé un autre examen que j'ai fait. Et cette fois-ci, j'ai constaté qu'il y a une légère baisse. Donc, je me pose la question, notamment, comment on peut expliquer le fait que je respecte les précautions qui avaient été administrées par le médecin et on constate cette augmentation. C'est la première question.
0: Et la deuxième?
4: Alors, la deuxième question concerne l'alimentation. Est-ce qu'il y a une alimentation particulière à observer afin de réduire l'augmentation de la charge virale? Je peux continuer la question?
0: Si, une petite question encore, parce que le temps presse, mais je vous en prie, allez-y.
4: D'accord. Troisième question, c'est sur les recherches. Où en sommes-nous avec les recherches concernant un traitement définitif?
0: Ah ben, je comprends que vous ayez envie d'avoir cette réponse. Alors, question de Jean-Marc, professeur Tariq Assela. On va commencer. Évolution, variation de la charge virale, des éléments d'explication.
2: Oui, alors Jean-Marc, tout d'abord, vous avez une bonne prise en charge parce que qu'on a une maladie chronique du foie, quelle qu'elle soit, faire de la prévention, dire que son foie, maintenir son foie en bonne santé. Donc éviter une consommation excessive d'alcool, avoir une activité physique régulière, éviter le surpoids, l'obésité, puisqu'on sait on a la stéatose. Donc un, c'est des conseils qu'il lui a donnés. Deuxièmement, quand on surveille un patient, il vous voit tous les 3 mois, tous les 6 mois, ce qui est bien, avec mesure de la charge virale, mais il n'y a pas que la fluctuation de la charge virale qui peut augmenter, diminuer. On prend en compte 2 autres paramètres, les transaminases, pour dire, y a-t-il aussi de l'inflammation? Si les transaminases sont élevées, c'est plus un facteur pour aller vers le traitement, en plus de la charge virale. Et puis, Jean-Marc a aussi dit qu'il avait eu un fibroscan, qui mesure la dureté du foie. Plus le foie est dur, plus on va aller vers le traitement. Donc c'est un faisceau d'arguments. Et la charge virale peut fluctuer, elle peut augmenter un peu, diminuer un peu. Si elle est très basse, il n'y a peut-être pas d'indication de traitement, mais maintenir une surveillance. Pas traitement, ça veut dire quand même maintenir une surveillance.
0: Ça veut dire pas de traitement. C'est aussi un autre point de question qu'a posé Jean-Marc. C'est vrai qu'on peut avoir un traitement au long cours pour l'hépatite B chronique, mais aujourd'hui, il y a de la recherche pour essayer de frapper directement, comme ce qui s'est passé pour l'hépatite C, essayer d'aller vers cette innovation en santé très importante pour l'hépatite B. Alors attention, on est encore dans la recherche.
2: Exactement. C'est avec prudence, mais on sait que les traitements actuels de l'hépatite B, c'est comme pour le VIH, des traitements de maintenance à vie. Tenofovir, entecavir, un comprimé par jour, et on évite quand même la cirrhose, le cancer, on a une vie normale. Mais les associations de patients, les médecins, les chercheurs, la communauté, a dit, peut-on avoir un traitement qui guérit, comme dans l'hépatite C, sur une durée limitée? Et là, on a une grande avancée, parce que le dossier a été déposé à l'agence américaine, à l'agence européenne, pour l'autorisation de mise sur le marché, d'un médicament qui s'appelle le Bepirovirsen, de GSK. C'est une sous-cutanée, une fois par semaine, pendant 24 semaines, en plus du traitement du comprimé. Et là, chez un sous-groupe de patients, qui avaient un patient non, qui n'ont pas de cirrhose, qui sont sous traitement et qui ont un antigène HBS inférieur à 1000 unités internationales, il y avait environ 20 à 30% des personnes qui peuvent avoir une guérison avec ce traitement.
0: Ouais,
2: donc ce traitement n'est pas disponible.
0: Pas disponible, et c'est après, de la recherche. Quand il sera disponible, il faudra négocier pour avoir un prix d'accès, notamment
2: exactement,
0: pour les pays en développement.
2: Donc pour le moment, ça on ne connaît pas encore l'accessibilité, le prix, donc il faut être très prudent et dire juste, il y a de l'espoir de la recherche, mais ce n'est pas disponible.
0: J'espère que votre réponse est courte. Sur l'alimentation, il y a des préconisations spéciales?
2: Exactement, comme pour le diabète ou l'obésité, avoir un régime équilibré, pauvre en sucre, en graisse, et puis une activité physique régulière.
0: Donc ça veut dire, Jean-Marc, vous êtes en Côte d'Ivoire, on ne mange pas de la loco à tous les repas, c'est ça ce qu'on est en train de vous dire. Hein. Voilà, bon, on vous souhaite une très très bonne journée et on va rester justement en Côte d'Ivoire.
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0: Et avec nous, c'est le président du réseau ivoirien de lutte contre les hépatites virales de Côte d'Ivoire. C'est vous, professeur Batek Siao, bonjour.
8: Bonjour Caroline.
0: Et je sais que vous connaissez le professeur Assela qui est à mes côtés. Vous êtes aussi hépato-gastro-entérologue, vous exercez à l'université Félix Houphouët-Boigny d'Abidjan. Vous avez, professeur Yao, les chiffres de la prévalence des hépatites chez vous en Côte d'Ivoire?
8: Oui, aujourd'hui, selon les dernières estimations du Programme national de lutte contre l'hépatite virale, pour l'hépatite B, nous sommes entre 6 et 8 %. et pour l'hépatite C autour de 2%.
0: Alors 8% pour l'hépatite B, c'est vraiment conséquent. L'autre chiffre important qu'il faut avoir en tête, c'est la prévention, le vaccin contre l'hépatite B. Où en est la couverture vaccinale aujourd'hui ?
8: Alors, concernant la couverture vaccinale, nous n'avons pas de données sur la population générale, mais un fait à noter, c'est que nous avons autour de 150 000 vaccins qui sont faits par an par les services de vaccination et l'Institut national d'hygiène publique. Le taux de couverture chez le nouveau-né est assez intéressant, il est autour de 70% avec la première dose qui est autour de 100%.
0: Ça veut dire que quand les bébés naissent en maternité ou en centre de santé, case de santé, là, les sages-femmes systématiquement inoculent le bon vaccin au bébé, c'est ça?
8: Absolument. Aujourd'hui, dans les directives nationales qui ont été mises en place par le ministère de la Santé, de l'hygiène publique et de la couverture maladie universelle, tout enfant, tout bébé né dans une maternité en Côte d'Ivoire est vacciné contre l'hépatite virale B, en même temps que la poliomyélite et la tuberculose.
0: Et c'est gratuit. Maintenant, on s'intéresse au dépistage. Qu'est-ce qu'on peut dire? Dans quelle situation les populations sont-elles testées?
8: Alors, idéalement, il faut dire que le dépistage doit être un dépistage de tout le monde. Aujourd'hui, ouais, l'hépatite virale B doit être dépistée au même titre que le VIH à l'époque. Mais là encore, je pense que le dépistage est encore insuffisant. Et donc, nous avons des populations cibles. C'est vrai qu'ils sont dépistés, notamment les femmes enceintes, les entourages des sujets qui ont déjà une hépatite B, les partenaires sexuels des sujets infectés, les sujets VIH, c'est-à-dire pour infecter VIH, VIH, certaines professions à risque, les hémodialysés. Mais je pense que la question n'est pas là. Aujourd'hui, il faut qu'on aille vers un dépistage de tout le monde, de toute la population, pour pouvoir espérer réfléchir donc cette prévalence des hépatites virales B en Côte d'Ivoire.
0: Alors, on vous entend bien, il faut dépister tout le monde. Est-ce qu'on en a les moyens? Est-ce que la sensibilisation est à la hauteur? Est-ce que les soignants de première ligne sont conscients des risques liés à ces hépatites et de l'importance de rechercher le virus chez les populations?
8: Alors, vous avez touché vraiment notre combat, justement, c'est le combat du réseau moyen de lutte contre les hépatites virales. Déjà, avant de penser au dépistage, il faut une sensibilisation. Parce que la problématique, c'est que c'est des maladies encore mieux connues par nos populations, faute d'informations et de campagnes de sensibilisation de masse. Au-delà, c'est encore des maladies stigmatisantes, parce que quand on dit que les mêmes modes de transmission sont comme le VIH, notamment les rapports sexuels, parfois même des populations, des personnes infectées ont du mal à communiquer avec leur entourage, voire même avec leur conjoint. Au-delà, le dépistage n'est pas encore gratuit, il a un coût. Et il n'y a pas de centre de dépistage spécialisé, anonyme, comme le VIH. Donc, on a quelques entraves encore, je vois, au niveau donc du dépistage.
0: Donc, ça veut dire le dépistage, on va dire, peut mieux faire. Un autre point qui fait toujours blocage, c'est la prise en charge des traitements, quand c'est nécessaire, contre l'hépatite B chronique.
8: Oui, effectivement. Mon confrère Tarek l'a dit tout à l'heure, c'est un traitement, on n'a pas de visibilité pour le moment, les molécules disponibles, c'est des traitements qu'on les prend pour le moment à vie, on n'a pas de visibilité d'arrêt du traitement. Ces traitements ont un coût, justement, en dehors de l'hépatite C, où maximum 3 mois, on pourra arrêter. Mais pour l'hépatite B, c'est un coût. Chez nous, le traitement pour l'hépatite B, on est autour de, on dira, 15 euros. Donc, pour les ténophobies, donc par mois. Et bon, des efforts ont été faits, effectivement. Il y a des formes génétiques. Des efforts aussi ont été faits parce que il y a des médicaments qui sont sur la liste des médicaments pris en charge par la CMU, la couverture maladie universelle, mais ce n'est pas forcément accessible à tout le monde. Donc, ce n'est pas encore gratuit.
0: Donc, ça, on comprend bien, il faut encore. Oui, excusez-moi pour conclure.
8: Oui, au-delà du dépistage, comme Tarek aussi l'a dit tout à l'heure, c'est que lorsque le patient est sous traitement, il y a un suivi, justement, et le suivi aussi a un coût. Donc, les bilans de suivi, c'est-à-dire biologique, et notamment le fibroscan, voilà, et l'imagerie aussi a un coût, et n'est pas toujours forcément disponible, surtout dans les milieux ruraux.
0: Professeur Tarek Assela.
2: Oui, professeur Yao, ça me fait plaisir de vous écouter et bravo pour toute votre lutte pour les hépatites. Je crois que c'est important aussi que les sociétés savantes, que les gouvernements se mobilisent pour la pour la prévention, hein, pour dépister tout le monde au niveau universel et puis pour améliorer l'accès au traitement en discutant sur les prix.
0: C'est important ce plaidoyer que vous venez de faire, il est absolument essentiel. Un grand merci professeur Yao pour toutes ces explications. C'est vrai qu'il y a une forme de paradoxe, l'accès au dépistage, au traitement qui est finalement beaucoup plus difficile, complexe dans les territoires où la maladie est la plus présente. Là on est face à une injustice absolue.
2: Exactement, c'est une double peine parce que les patients sont là, il y a des gros risques d'évolution de la maladie, il y a moins d'accès au dépistage et au traitement.
0: Il y a un autre plaidoyer qu'il faut faire, hein, parce que on est dans un contexte général de désinformation, de fake news en santé, notamment sur la vaccination. Et on l'a entendu, c'est absolument essentiel cette vaccination à la naissance contre l'hépatite B. C'est vraiment un passeport pour grandir en bonne santé.
2: Exactement.
0: Et moi, on peut dire ça plus encore, parce que pourquoi c'est important ? Parce qu'il y avait eu des informations disant que ça donnait des maladies annexes, etc. Il y a eu des études très fiables qui ont montré que ce vaccin n'avait pas d'effet secondaire grave pour la croissance des enfants. Il faut le souligner. Et
2: exactement, c'est très important de terminer là-dessus sur la vaccination, parce que des pays comme Taïwan ont fait une vaccination de tout Taïwan et ont montré une diminution du cancer du foie. Donc c'est un vaccin qui diminue le cancer. Donc, qui améliore la vie d'énormément de personnes dans le monde. D'ailleurs, c'était aussi le prix Nobel de médecine pour Blumberg qui avait découvert l'hépatite B.
0: Et c'est vrai que si on va sur les réseaux sociaux, vous voyez pas qu'il y a une évolution incroyable des maladies à Taïwan. C'est bien la preuve que tous ces enfants ont été vaccinés. Ce qu'on entend avec des fake news, il faut pas s'y fier. Ça ne sert à rien. Il faut établir le contact. S'il y a des questions, on les pose au personnel de santé, on les pose aux soignants, on obtient des réponses, mais en tout cas, on va pas les chercher sur TikTok. Un grand merci à vous, professeur Tariq Assela, d'avoir répondu à nos questions, de vous être rendu disponible, bien sûr, pour venir dans nos studios. On va parler de santé sexuelle dans quelques instants. Ce sera avec Noël Kayarsi, juste après ce titre de Mbosso Boukougéro sur RFI.

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3: C'est le moment de parler sexualité et santé sexuelle dans Priorité Santé. Avec vous, la sexologue de l'émission, Noëlle Caillard-Cy, bonjour.
4: Bonjour Caroline.
3: Alors, des explications, on comprend mieux ensemble un sujet dont il n'est pas forcément évident de parler, y compris d'ailleurs au cours d'une consultation médicale, ce sont les démangeaisons intimes, donc qui concernent la zone génitale, un inconfort qui peut avoir différentes causes, différentes localisations. On va tout d'abord parler de ces démangeaisons, si vous le voulez bien. Démangeaisons au féminin, Noël.
4: Oui. Alors, le conseil que je pourrais donner, lorsque vous venez en consultation pour des démangeaisons intimes, c'est vraiment d'identifier au préalable la zone qui vous démange. Parce que ce sont les premières questions qu'on va vous poser, ce qui nous permettra de nous orienter sur un diagnostic.
3: Alors, quand on est une femme, ça peut concerner quelle partie de l'anatomie et de l'intimité ?
4: Alors, la vulve, tout d'abord. Donc, c'est-à-dire la première partie des organes génitaux externes. Mais aussi, on peut avoir le vagin, donc à l'intérieur du corps, où on peut avoir ces sensations désagréables.
3: Et en même temps, savoir bien décrire s'il s'agit de quelque chose qui pique, quelque chose qui brûle, quelque chose qui est désagréable au long cours ou uniquement pendant les relations sexuelles.
4: Voilà, tout à fait. On ira même plus loin, c'est-à-dire que est-ce qu'il y a des pertes ? De quelle couleur elles sont ? S'il y a une odeur particulière, à quel moment ? Est-ce que c'est pendant le rapport sexuel ? Est-ce que c'est après le rapport sexuel ? Donc ce sont tous ces petits détails qui vont nous aider, ces détails qui sont des symptômes, pas un diagnostic, pour nous permettre de poser un diagnostic et de voir pour un traitement.
3: Si on s'intéresse maintenant aux causes les plus fréquentes de ces démangeaisons, Noëlle Caillard-Cy, toujours chez les femmes.
4: Déjà, j'aimerais mettre l'accent sur le fait que lorsqu'on a des démangeaisons intimes, ça ne veut pas dire qu'on a systématiquement une infection sexuellement transmissible. Les femmes consultent, on parlera des hommes tout à l'heure, mais c'est le même sujet, ils disent bah, « tiens, j'ai attrapé une IST ». Ben non, pas du tout. Il y a différents sujets. On peut avoir soit une mycose, c'est le plus classique. Il faut savoir qu'une mycose, chez la femme, on peut en avoir plusieurs fois au moment de sa vie. Donc ça se traite, il n'y a pas de difficulté là-dessus. On peut avoir aussi une allergie ou une irritation, parce qu'on a changé de savon de toilette intime, parce qu'on porte des sous-vêtements synthétiques, pas en coton, ou encore on utilise des protège-slip en dehors des périodes de menstruation. Toutes ces petites choses-là peuvent créer des allergies.
3: Et alors, si on s'arrête maintenant chez l'homme, ces démangeaisons toujours en lien avec cette zone sexuelle, c'est quoi les causes fréquentes ? Est-ce qu'on est un petit peu sur la même chose ?
4: Oui, on est sur la même chose. Donc ça peut être aussi une mycose, hein, au même titre que les femmes, une infection sexuellement transmissible lorsque celle-ci est diagnostiquée, une allergie, une irritation. Pour les hommes, je vais faire la même chose que pour les femmes. Les zones qui démangent le plus souvent sont le gland, ou le prépuce, avec parfois une rougeur, une irritation, ou voire même des petites plaques, voire des lésions.
3: Alors, il y a des démangeaisons, et il peut y avoir, le cas échéant, des signes dermatologiques.
4: Oui. Alors, les signes dermatologiques, ça peut être, qui ne sont pas forcément visibles à l'œil nu. Donc, on parle souvent de lichen, donc c'est une forme de champignon, donc ça gratte, ça démange, donc il y a un prélèvement qui sera fait par la suite pour pouvoir identifier ou pas si c'est un lichen.
3: Alors, bien sûr, c'est important de consulter un soignant à côté des réponses à apporter à ces démangeaisons. Qu'est-ce qui est conseillé et à l'inverse, qu'est-ce qui n'est pas du tout recommandé ?
4: Alors, ce qui n'est pas recommandé, c'est de se dire, tiens, ça me gratte, donc je vais mettre un antifongique. C'est-à-dire aller à la pharmacie et puis demander une crème.
3: Acheter n'importe quelle pommade.
4: Voilà, tout à fait. Bon, je rappelle que le pharmacien est l'un des professionnels de santé qui peut déjà vous orienter, parce qu'on ne consulte pas forcément systématiquement. Il pourra même vous aiguiller pour dire, bah, peut-être que là, monsieur ou madame, vous devez consulter.
3: Alors là, je donne un petit conseil très pratique. Quand on a une question très intime à poser comme ça à un pharmacien, on peut tout à fait aller le voir et lui demander est-ce qu'on peut s'entretenir un petit peu à côté ? Parce qu'évidemment, c'est pas au guichet qu'on va déballer sa vie.
4: Je suis tout à fait d'accord avec vous, Caroline, parce que même si à la distance de sécurité, c'est déjà très compliqué. Si on pense aux jeunes de demander la contraception, voilà, contraception d'urgence. Donc là, a fortiori, de dire, en fait, ça me gratte à tel endroit et voilà. Et puis, c'est un peu compliqué. Donc, je le dis avec beaucoup d'humour. Donc, je rappelle, donc, à mes collègues pharmaciens et préparateurs en pharmacie que si on doit aller chercher le produit, on ne le demande pas à l'autre bout du comptoir, à haute voix pour mettre personne mal à l'aise.
3: L'important, c'est quoi? C'est en cas de démangeaison, de douleur, de malaise, vraiment de consulter?
4: Oui, vous consultez. En première intention, on n'est pas obligé de consulter un gynécologue ou une sage-femme. Peut-être que c'est plus facile avec votre médecin traitant, mais il faut consulter pour ne pas prendre de traitement inapproprié.
3: Merci pour toutes ces explications, Noël Caillarcy, et à très bientôt dans Priorité Santé pour notre rendez-vous sexualité du jeudi. Et c'est fini pour aujourd'hui. Merci à toute l'équipe qui prépare, réalise l'émission Talim Pou, Camille Polo, Brian Capdevila. Il y avait à la réalisation Laurent Hérault et Victor Hull. Demain, nous vous proposons de réentendre l'émission Questions de femmes que nous avions consacrée à l'allaitement maternel, fréquence des tétés, éventuellement des douleurs, initiation à cet allaitement et bienfaits pour la croissance du nouveau-né et du bébé. On se donne rendez-vous à 9h10 temps universel. D'ici là, restez à l'écoute de RFI et surtout portez-vous bien.

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1: Thaïs Moreau.
0: Bonjour à toutes et à tous. À la une de ce journal, en France, un effort massif de 54 milliards d'euros d'économies. C'est ce que propose ce jeudi le Premier ministre Sébastien Lecornu. Il dévoile les grandes lignes de son budget 2027. Précision dès le début de ce journal. La guerre au Moyen-Orient et une nouvelle frappe iranienne dans le détroit d'Ormuz il y a quelques instants. Conflit qui provoque la flambée des prix du carburant. Dans le monde entier, le ton monte, notamment au Honduras. Reportage RFI à suivre. Les deux pays se rapprochent. Le Maroc et Israël ont conclu chacun ouvrir une ambassade, une nouvelle étape de franchie dans leurs relations diplomatiques. On y revient dans cette édition. Et enfin du football, à la fin de ce journal, du concret. Le nouveau sélectionneur de l'équipe de France des Bleus, Zinedine Zidane, annoncera sa toute première liste de joueurs pour la Ligue des Nations. Ce jeudi, Sébastien Lecornu, Premier ministre français, a présenté les grandes lignes de son budget 2027. Il propose de faire non plus 30 milliards, mais 54 milliards d'euros d'économies dans les dépenses publiques l'an prochain. Dans une interview au Figaro, il dévoile les coupes budgétaires qu'il va soumettre aux parlementaires en octobre dans le cadre du projet de loi de finances Claire Fage.
2: Pas de hausse d'impôts ni de prolongation de la surtaxe sur les grandes entreprises, mais des coupes budgétaires drastiques face à une charge de la dette alourdie de 10 milliards d'euros l'an prochain. Le budget de l'État sera gelé en 2027. Seuls les ministères des Armées, de la Justice, de l'Intérieur, de la Recherche et de l'Écologie auront des crédits en hausse. Le régalien, l'avenir et la croissance, commente le Premier ministre. À l'inverse, il y aura des coupes au ministère du Travail, dont la formation professionnelle, un gel du point d'indice des fonctionnaires. Les ministres devront diminuer leur rémunération. Côté dépenses de la sécurité sociale, il y aura des efforts sur les arrêts maladie, une remise à plat de la branche famille, un délai de carence pour le versement de certaines allocations aux étrangers et un effort de près de 6 milliards d'euros des retraités. Mais les petites retraites seront protégées, promet le chef du gouvernement. Objectif, un déficit ramené à 5% du PIB l'an prochain contre 5,4% prévu cette année.
0: Sébastien Lecornu promet de ne pas utiliser le 49-3 ni les ordonnances pour faire passer le budget sans vote, à condition qu'il n'y ait pas d'obstruction parlementaire. Un budget contraint, notamment dû à la flambée des prix du carburant. La grogne générale commence aussi à se diffuser en Amérique centrale. Le mouvement a commencé début septembre au Guatemala. Des routes ont été bloquées pendant plusieurs jours. Même chose au Honduras voisin, la contestation monte. Ce vendredi, des manifestations sont prévues dans plusieurs villes du pays pour dénoncer la hausse du coût de l'énergie et de la vie, et surtout le prix du carburant. Dans un pays où 15% de la population vit encore avec moins de 3 dollars par jour, selon la Banque mondiale, la hausse des prix pèse sur les ménages. Reportage RFI de Marie Griffon dans les rues de la capitale, Tegucigalpa.
3: À la station essence, Louis, 49 ans, agent de sécurité, a choisi de se priver d'un repas pour pouvoir faire le plein de son scooter.
4: Là, je dois choisir entre mettre de l'essence ou manger. Si je n'arrive pas au travail avec de l'essence, je n'ai pas de travail. Alors je dois me serrer la ceinture et ne pas manger.
3: À côté, Carmen regarde les chiffres monter sur l'écran du pompiste.
5: Ça augmente, mais ça ne baisse jamais.
3: Ce vendredi, elle sera de la manifestation.
5: Bien sûr qu'on va se mobiliser parce que le gouvernement veut faire taire le peuple. Mais finalement, la population s'organise elle-même face à cette situation.
3: Pour les chauffeurs de taxi comme Yerin Mejia, la hausse des prix est un coup dur.
6: Pour nous, c'est difficile. Et puis les gens ne voient que les prix du carburant, mais il y a d'autres choses qui ont encore plus augmenté. L'huile, les additifs, tout ça coûte toujours plus cher.
3: Même constat pour Cristiano Rosales, il dirige une petite entreprise de collectivos, ces minibus blancs très utilisés dans tout le pays.
7: Non, on est mal. Ici, un bus nous coûte entre 180 et 200 euros par jour. Au final, en ce moment, tout ce qu'on gagne passe dans les dépenses. On travaille quasiment à perte.
3: Le gouvernement assure qu'il va prendre en charge l'équivalent de 3 centimes d'euros par litre de carburant, mais les manifestants ce vendredi dénonceront également la hausse de l'électricité qui a pris 30% ces 6 derniers mois. Marie Griffon, Tegucigalpa RFI.
0: La guerre au Moyen-Orient qui cause la hausse des prix du carburant, je vous en parlais, et il y a quelques instants, nouvelle frappe dans le détroit d'Ormuz. Les gardiens de la révolution iranienne, dans un communiqué relayé par une agence d'État iranienne, annoncent ce vendredi avoir frappé un pétrolier battant pavillon togolais dans le secteur du détroit d'Ormuz. 48 avions de combat vendus par les États-Unis à l'Arabie Saoudite. Nouvelle annonce du département d'État américain ce jeudi. Le Royaume saoudien, premier exportateur de pétrole qui soutient les forces l'agence gouvernementale yéménite en plein combat avec les Houthis du Yémen, se retrouve très isolée. Les Houthis contrôlent désormais le détroit de Bab el-Mandeb, détroit stratégique pour la navigation, et les affrontements se poursuivent. En Israël, à présent, la polémique continue autour du documentaire NASA. Ce mercredi, le Premier ministre Benjamin Netanyahou a annoncé deux projets de loi visant les personnes qui, selon lui, diffament les soldats israéliens. Longuement ovationné, le film consacré aux morts de civils à Gaza a reçu le prix spécial du jury à la Mostra de Venise samedi dernier. À partir de témoignages anonymes, le documentaire affirme que les morts de civils à Gaza auraient été intégrés à certains processus de ciblage militaire, avec notamment le recours à des systèmes informatiques. Le Premier ministre Benjamin Netanyahou, qui a lancé ce jeudi soir la campagne de son parti, le Likoud, en vue des législatives, après avoir énuméré les attaques israéliennes en Iran, au Liban, en Syrie, dans la bande de Gaza depuis octobre 2023, Netanyahou s'est targué d'avoir, je cite, « changé la face du Moyen-Orient » et a promis de la changer encore. RFI, il est bientôt 3h07 à Casablanca. Le rapprochement entre le Maroc et Israël s'accélère. Les deux pays, qui ont renoué diplomatiquement en 2020, prévoient désormais d'ouvrir chacun une ambassade, mais aussi d'avancer sur un agenda de coopération bilatérale très dense. Ce nouveau palier dans les relations Rabat-Tel Aviv a été franchi hier à New York lors d'une réunion tripartite avec les États-Unis. Représentation diplomatique, nouvelle liaison aérienne ou encore accord économique. Mathias Reynal, c'est ce qui va réellement changer dans la relation entre le Maroc et Israël.
8: C'est très symbolique, d'abord. Dans leur communiqué conjoint, Washington, Rabat et Tel Aviv évoquent, je cite, les possibilités illimitées qu'offre la relation entre le Maroc et Israël. Engagée depuis décembre 2020 dans un rapprochement diplomatique sous égide américaine avec les accords d'Abraham, les deux pays ont donc décidé de l'élévation de leur représentation diplomatique au rang d'ambassade. Actuellement, ce ne sont que de simples bureaux de liaison. Aucune date n'a encore été avancée. Maroc et Israël se sont engagés en faveur de mesures très concrètes. Avant la fin de l'année, de nouvelles liaisons aériennes seront ouvertes entre les deux alliés. Des accords seront signés dans le même temps pour accélérer leur rapprochement économique, mais aussi dans divers secteurs comme les technologies ou la sécurité. En toile de fond, pour Rabat, il y a surtout l'enjeu du soutien américain dans le dossier du Sahara occidental. Dans le communiqué, Washington et Tel Aviv réaffirment ainsi leur reconnaissance de la souveraineté marocaine sur l'ensemble de ce territoire que se disputent le royaume et les indépendantistes du Front Polisario. Mathias Reynal, Casablanca, RFI.
0: C'est un autre rapprochement, cette fois entre le Canada et l'Union européenne. Premier membre associé de l'Union européenne, son discours était très attendu ce jeudi au Parlement à Strasbourg. Le Premier ministre canadien Marc Carney a salué son nouveau partenariat avec l'UE, annoncé ce mercredi par Ursula von der Leyen. Un discours en forme de plaidoyer pour une alliance plus solide et plus resserrée. Partenariat qui ne plaît absolument pas au président américain Donald Trump, en pleine guerre commerciale avec Ottawa, et continue de menacer de nouvelles sanctions économiques. Enfin, du football très attendu, Zinedine Zidane, le nouveau sélectionneur tricolore, successeur de Didier Deschamps, va annoncer sa toute première liste de joueurs pour 4 matchs de Ligue des Nations prévus dans les prochaines semaines. L'ancien numéro 10 fait face à une immense attente et ses premiers choix seront particulièrement scrutés.
9: Zizou attendait ça depuis si longtemps. Dessiner son équipe de France et marquer une nouvelle ère après 14 ans de règne de Didier Deschamps à la tête des Bleus. Alors rupture ou continuité par rapport à son prédécesseur? A priori, Zidane devrait laisser le brassard de capitaine à Kylian Mbappé, qui sort d'une Coupe du Monde réussie sur le plan individuel avec 10 buts au compteur, ce qui fait de lui le meilleur buteur de l'histoire de la compétition. Les cadres Mike Maignan, Dayot Upamecano, Aurélien Tchouaméni, Michael Olise et Ousmane Dembélé devraient être présents. Mais de nouveaux visages pourraient faire leur apparition. Pourquoi pas le prolifique attaquant de Rennes, Esteban Le Poll, même s'il ne compte encore aucune sélection. Tout comme le jeune défenseur de Liverpool, Jérémy Jacquet, auteur d'un bon début de saison. Et le lensois Mathieu Udol, 0 sélection également. Des visages inédits peut-être pour ce premier rassemblement de 4 matchs qui permettra à Zidane de procéder à une première revue d'effectifs conséquente.
0: Cédric De Oliveira et les Bleus seront réunis à Clairefontaine, en région parisienne, à partir de lundi. Leur premier match est prévu vendredi en Turquie, avant un autre déplacement le lundi suivant en Belgique. 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
0: Bonjour, bienvenue 8 milliards de voisins et de voisines. Aujourd'hui, vous avez sûrement un groupe WhatsApp familial pour garder le lien. Et sur ce fil, vous avez des photos de mariage, peut-être des demandes d'aide, mais aussi des susceptibilités, des petites jalousies. Et il suffit d'une allumette pour que les discussions s'enflamment. Les voisins, les voisines, racontez-nous pourquoi et comment un groupe familial créé au départ pour se sentir proche, pour se sentir solidaire, peut déraper au point de vous fatiguer de la famille. Quand WhatsApp sème la zizanie dans la vie de famille, c'est le sujet chez 8 milliards de voisins aujourd'hui. Contactez-nous, surtout n'attendez pas la fin de l'émission, en direct 33 6 11 80 41 89. Vous avez sûrement beaucoup de choses à nous livrer et évidemment vos appels sont complètement anonymes. Alors comment garder l'esprit de famille sans se laisser envahir par l'hyperconnexion? Comment résister à la pression? On va en discuter. Estelle Giangio, bonjour.
15: Bonjour Emmanuel.
0: Vous nous avez proposé ce sujet au cœur de vos préoccupations également quotidiennes. Mais vous êtes journaliste, vous êtes chroniqueuse chez 8 milliards de voisins et vous vous intéressez aux usages des écrans pour raconter l'évolution des sociétés africaines mondialisées. Et vous avez recensé pas mal d'énervements dans ces groupes familiaux pour votre chronique Voisins connectés qu'on va écouter tout à l'heure. Lauriane Trably, bonjour.
16: Bonjour.
0: Vous êtes sociologue, spécialiste du numérique et des mondes ruraux, chercheuse à Sciences Po Paris. Et vous avez publié un article très fouillé sur ce sujet, regrouper la famille sur WhatsApp avec un grand point d'interrogation. Madou Soumaré, bonjour Madou.
17: Bonjour.
0: Vous êtes créateur du compte Instagram Santé Mentale Noire qui est dédié à la libération de la parole autour du bien-être psychologique dans les communautés afrodescendantes. Vous êtes d'origine sénégalaise. Vous êtes infirmier en psychiatrie et vous avez publié aussi Santé Mentale Noire. Conversation taboue autour d'un verre de Bissap. Et je vous rappelle notre compte WhatsApp à nous, les voisins, chez 8 milliards de voisins, pour nous parler de ces conflits dans le groupe familial WhatsApp dans lequel, peut-être malgré vous, vous faites partie malgré vous, hein, au bout d'un moment. 33 6 11 80 41 89. Allez, contactez-nous, surtout dès maintenant.
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0: Généralement, la plupart des femmes, elles font l'allaitement, surtout l'allaitement mixte, parce que c'est pourquoi nous, notre combat de tous les jours, c'est comment les aider, les encourager à faire l'allaitement exclusif au sein pendant les 6 premiers mois de vie, parce que l'enfant n'a pas besoin de prendre de l'eau et cette eau-là peut être parfois source d'infection, parfois n'étant pas très potable ou très stérile. Et donc, c'est ça que nous faisons pour les inciter vraiment à allaiter exclusivement au sein. Donc, le problème que nous avons au Sénégal, c'est surtout le taux de mise au sein précoce qui est très bas. Parce que parfois, par exemple, des femmes qui accouchent dans le privé, on ne leur donne pas directement leur bébé parce que parfois, on pense qu'il faut les laisser se reposer avant d'avoir le bébé. Celles qui viennent d'être césarisées également, elles ne peuvent pas tout de suite donner le sein. Mais surtout, en salle d'accouchement également, le fait de séparer les bébés de leur maman constitue un des obstacles à l'allaitement maternel. Mais beaucoup d'efforts sont en train d'être faits pour faire comprendre aux femmes l'intérêt de donner le sein, mais également de les accompagner à mettre en œuvre leur plan d'allaitement maternel.
1: Donc, enseigner tout ça non seulement aux mères, mais aussi aux équipes soignantes. Nos premiers témoignages tout de suite.

0: Et c'est la palabre au féminin de Charlie Dupiot, notre reporter. Aujourd'hui, elles sont 6 autour du micro dans les locaux de l'association Huraca Basiliade qui accompagne des personnes en exil sur les questions de santé. C'est dans le 18e arrondissement de la capitale. À Paris, vous allez entendre les voix de Violaine, Aka, Honorine, Berthe, Antoinette et Nathalie. Elles ont entre 27 et 60 ans. C'est Honorine qui entame la discussion et elle a sur les genoux son petit garçon de 2 ans, Francky.
1: L'allaitement, pour moi, ça n'a jamais été facile pour une femme. Parce que le moment où je commence déjà à faire l'allaitement, là, ton sommeil s'arrête.
2: Vous avez allaité jusqu'à quel âge?
1: Francky, je ne l'ai pas allaité. Je n'ai pas eu la chance d'allaiter Francky. En fait, je suis arrivée, je suis venue en France, j'ai fait 1 mois, j'ai accouché. J'avais du mal à me nourrir pendant ma grossesse. Du coup, quand l'enfant est sorti, je n'avais pas de lait, comme ça. Je n'avais pas de poitrine, j'avais seulement le ventre là. On m'a mis les remèdes pour sortir le lait, rien.
2: Est-ce que c'est un regret pour vous?
1: Oh, pour moi, ce n'est pas un regret. Parce que sans qu'il allait encore tirer tous mes os là, j'allais me retrouver sans poitrine. Pour moi, sincèrement, ça a été un soulagement. Si j'allaitais Francky et la perruque que je traversais, je sens que j'allais péter une câble. Je n'allais pas être bien dans la tête, mais comme je ne pouvais pas lui donner le lait maternel, mais... On me fournissait du lait tout le temps, les bébés pour le nourrir. Francky était toujours en forme, toujours en forme, toujours en forme.
3: Moi, j'ai allaité, mais ma fille, dès qu'elle a commencé à pousser ses dents, elle s'est auto-sévrée. À 3 mois, les dents ont commencé à sortir, 4 dents en même temps. Donc, quand je lui donnais le sein, elle a commencé à mordiller. Je me dis que comme il y avait déjà des dents dans l'agence, ça lui démangeait. Elle s'est auto-sévrée, alors je continue avec le lait.
2: Quand vous dites qu'elle s'est auto-sevrée, ça veut dire qu'elle n'avait plus envie du sein?
3: Oui, elle ne prenait pas le sein. Elle a arrêté comme ça, elle a préféré le lait.
2: Le lait infantile, artificiel?
3: Oui.
2: Et vous, qu'est-ce que ça vous a fait que ça s'arrête comme ça brutalement?
3: Au départ, j'étais un peu soucieuse parce qu'à la PMI, on me disait de l'allaiter avec le lait maternel. Bon, c'est ce qui est conseillé, c'est ce qui est normal pour que l'enfant soit protégé, ait des anticorps.
2: Parce qu'à la PMI, donc la PMI, c'est des centres de protection maternelle et infantile où on peut donner des conseils sur la parentalité. On vous a dit que c'était mieux d'allaiter.
3: Du coup, moi, ça m'a fait un peu peur. Mais bon, après, elle a arrêté de se nourrir avec mon propre lait.
4: Quand j'ai accouché mon premier fils, j'ai commencé à allaiter. J'ai eu mal au téton, au bout. Tellement mal. J'avais tellement les douleurs que je mettais le doigt, je me cachais, je mettais le doigt et...
2: Mais donc c'était le doigt en fait à la place du téton pour qu'il tête votre doigt.
4: Le téton, oui. Et comme ça, il perdait le poids. Et ma maman a dit, tu vas perdre ton enfant, il faut faire les efforts. Et comme l'enfant ne veut pas le lait artificiel, qu'est-ce que tu dois faire? Il faut faire les efforts, tu allaites ton bébé. Et quand j'ai compris que je risque de perdre mon enfant, j'ai commencé à l'aider à donner. Je fermais les yeux, j'avais tellement les douleurs et après c'était passé.
2: Ça a duré combien de temps les douleurs?
4: Pour le premier, ça a duré 2 semaines. Mais quand j'ai accouché le deuxième, troisième, je n'avais plus de problème.

0: J'étais contente d'allaiter mon bébé. Voilà, je n'avais plus de problème. Mais le début était tellement difficile.
1: Vous, Nathalie, vous avez un bébé de 1 mois. Comment ça se passe l'allaitement si vous allaitez?
2: Au début, à l'accouchement, on donnait le lait maternel et le lait artificiel. Et c'est elle qui a choisi le lait artificiel parce qu'avec le lait maternel, elle ne prenait pas. Elle tirait, mais à chaque fois, elle avait tout en faim. Donc, après, ils ont donné des médicaments et ça n'a pas été. Donc, j'ai continué avec le lait artificiel parce que j'avais des copines aussi qui donnaient, qu'ils ont forcé à donner et l'enfant ne reprenait pas du poids, perdait du poids. Donc, moi, je n'ai pas voulu insister. Et moi, avant, j'avais déjà peur de l'allaitement. Donc, ça a été un soulagement qu'elle n'a pas voulu le lait. Donc, c'est resté comme ça. Et en plus, je ne veux pas que ma poitrine, je veux tout ça. Si je veux préserver ma poitrine, c'est normal. Pour moi-même.
3: Il y a des femmes qui ont peur que les seins tombent, quoi. Donc c'est pourquoi ils ne veulent pas allaiter les enfants.
4: Ça va trop s'affaisser. Donc... Oui, bon, moi j'ai eu la chance d'avoir quand même une belle poitrine. Donc, jusque-là, ce n'est pas quand même trop comme ça, là.
1: Voilà. Pas trop descendu.
4: Non. C'est la chance que j'ai.
5: Bon, comment j'ai fait mon fils, il tétait tellement que je ne voulais pas que mes seins tombent. Donc, je l'ai sévré vite. Il tétait trop, on dit les garçons tétent beaucoup. Donc, je l'ai sévré pour ne pas que mes seins s'abîment. Là, je l'ai fait. Donc, j'ai des seins qui sont bien. Oui, parce que tu te retrouves, nous on dit, c'est comme sur tapette. Vous connaissez les tapettes, les sandales on porte là. Quand l'enfant tête trop, ça tombe comme ça, on t'insulte avec. On dit, ah, c'est on dirait tapette. Plat. Tu vas te retrouver avec des sandales sur ta poitrine. Donc moi, j'ai sévré vite mes enfants, 8 mois, l'autre 6 mois. J'ai sévré vite mes enfants pour ne pas que mes seins soient comme des sandales.
3: Si on a fait, si Dieu a permis que nous puissions avoir des seins, c'est pour allaiter les enfants. Hein, c'est pas pour préserver. Parce que chaque femme doit obligatoirement donner le lait maternel aux enfants. Parce que c'est très important. Il y a beaucoup de vitamines.
2: Moi, c'est pas comme si c'était volontaire. Mais je dis aussi ces femmes qui ont décidé de ne pas allaiter. On peut pas leur dire que non, c'est obligatoire. Non, chacun est ton corps, tu es libre de ton corps. C'est pas parce que tu as fait un enfant que tu vas allaiter. Et si des personnes ont décidé de ne pas allaiter, à ces personnes, on ne peut pas les en vouloir aussi, c'est leur corps.
6: Et c'est leur choix, des témoignages avec Charlie Dupio, Biguet Bambod. J'imagine que vous entendez pas mal ce genre d'échange, de débat entre femmes.
7: Régulièrement. Nous entendons cela. Je voudrais tout d'abord rassurer les femmes pour leur dire que l'allaitement, c'est bien plus que de la nourriture. C'est un processus biologique et émotionnel complet. Mais c'est un choix personnel. Parfois, ce choix peut être guidé par la méconnaissance. Ça peut être guidé par la peur, par le stress. Parce qu'il y a tellement de rumeurs qu'elles ne sont pas bien préparées. Donc nous, quand on a ce genre de discussion, on respecte leur choix, mais également on les aide à être assez fortes pour comprendre qu'elles peuvent donner le sein tout en étant épanouies, sans avoir ce risque d'avoir des tapettes à la poitrine, comme disait quelqu'un.
6: Alors, elle dit des sandales, nous en France, on dit des gants de toilette. Chacun ses expressions dans la francophonie. On va tout de suite prendre en ligne une première auditrice. On part pour le Gabon.
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6: Et c'est Nina qui est avec nous. Nina, bonjour.
10: Bonjour.
6: Alors Nina, vous êtes la maman de combien d'enfants?
10: Alors moi j'ai 3 enfants.
6: Est-ce que vous avez allaité les 3?
10: Bien sûr, j'ai allaité tous mes enfants. Le premier, la troisième, c'était vraiment très bien parce que j'avais beaucoup de lait. Je remplissais même des biberons avec mon lait. Mais malheureusement, la deuxième, je n'avais pas beaucoup de lait pour allaiter l'enfant.
6: Est-ce que vous avez des explications? Est-ce que vous avez compris pourquoi il y avait moins de lait pour l'enfant du milieu?
10: Justement, je n'ai jamais trop compris pourquoi. Parce que je n'ai pas changé mon alimentation. Je n'ai pas changé mes habitudes. je suis restée la même vu que la troisième avait beaucoup de lait.
6: Est-ce que vous étiez beaucoup plus fatiguée pour la deuxième?
10: Non, j'étais bien, je ne suis pas très fatiguée, je n'avais pas beaucoup de lait. J'ai même vu à 8 à changer de régime, malgré tout, je n'avais pas beaucoup de lait.
6: Et comment vous l'avez vécu sur le plan émotionnel et psychologique, ces difficultés pour allaiter votre fille?
10: J'en ai beaucoup souffert parce que l'allaitement, c'est vital pour une maman. Pour moi, l'allaitement, c'est une communication physique, physiologique, spirituelle, mais avec notre enfant.
6: Est-ce que vous diriez que c'est un moment de bonheur, cet allaitement?
10: C'est vraiment un moment de bonheur. C'est quelque chose de magique pour la maman, d'allaiter son enfant, de vous regarder dans les yeux, de communiquer comme cela, en trompant l'enfant les doigts, en souriant, des petites caresses sur la joue. Donc moi, j'en ai vraiment souffert avec mon deuxième enfant.
6: Et vous avez pas mal de questions à nous poser, alors on va y aller tout de suite avec vos questions, je vous en prie, Nina.
10: Oui, j'avais une question déjà pour comprendre pourquoi j'ai eu d'abord ce décalage-là. Pourquoi avec mon deuxième enfant, le lait, j'en avais pas assez et ça m'a fait beaucoup souffrir. Pourtant, j'avais toujours la même alimentation. Donc, après, j'aimerais savoir, lors de l'allaitement, j'ai vu la PMI, lorsqu'on partait, on était à l'hôpital avec des autres filles, elles avaient des bouts de sang, des tétons vraiment tout noirs. Après, moi, je ne les ai pas. Je me dis, est-ce que je pourrais les avoir? Qu'est-ce qui les cause et comment enlever tout ce noir qui est tout autour du téton qui se forme toujours?
6: Vous trouvez ça disgracieux, cette couleur?
10: Je trouve pas ça beau parce
6: ouais,
10: que
6: c'est
10: pas quelque chose qu'on est avec. Je pense que c'est peut-être à chaque allaitement qu'elles ont eu ce noir-là. Parce que lorsqu'on allaitait en chambre, quand moi j'ai sorti mon téton, elles ont dit waouh, tu as des beaux seins. Et puis elles disaient, ah, mais c'est pas propre, pourquoi pour moi ça noircit comme ça? Et moi-même, je n'ai pas trouvé ça beau. Et elle disait justement comment on peut faire pour enlever cela, qu'est-ce qui cause cela. Plutôt moi j'étais peut-être mon troisième enfant, mais je n'avais pas ça. Et elles avaient ça, donc j'avais seulement deux enfants par là.
6: C'est une question de goût, hein, ça, je ne sais pas s'il y a vraiment une réponse là-dessus. En tout cas, différentes expériences en termes d'allaitement en fonction des enfants. Big et Bambodge, bien sûr, il faudrait discuter davantage et peut-être très longtemps avec Nina, on n'a pas forcément le temps. Mais est-ce que vous avez observé ça aussi, des mamans qui vont très bien allaiter les deux premiers et pour le troisième, ça va être beaucoup plus compliqué?
7: Oh, il arrive qu'une maman entre les bébés, qu'il y a un des enfants où il y a eu des problèmes d'allaitement parce que parfois le stress, parfois il y a des problèmes psychologiques, peut-être que c'est une personne qui peut-être a perdu son travail ou peut-être qu'il y a... Donc il peut y avoir des problèmes de stress qui peut déjà impacter sur la quantité du lait. Mais d'après ses explications, l'accouchement s'est bien passé, elle n'a pas changé de rythme, elle a pas changé d'environnement, et elle donnait le sein, donc parfois on ne trouve pas des causes par rapport à ça. Ou peut-être que c'est le bébé lui-même qui n'aimait pas trop le lait maternel et qui ne tétait pas très bien parce que c'est la succion qui va stimuler la production du lait. Plus le bébé va prendre le sein, plus cette production va augmenter. Donc j'avoue que comme ça, je ne sais pas trop comment
6: on peut,
7: ça
6: peut se passer. On ne peut pas le dire à distance. La deuxième question, Nina, c'était sur... Une question esthétique, la couleur du mamelon qui change avec l'allaitement. Vous avez des éléments de réponse?
7: Oui, ça change même pendant la grossesse parce qu'il y a une hyperpigmentation du mamelon et de l'aréole. Donc si c'est une personne de peau noire, ça noircit davantage. Si c'est une personne de peau claire, donc ça vire au rouge, genre rouge bordeaux. Donc c'est une hyperpigmentation qui se passe. Donc... juste dire aux femmes que c'est passager, c'est dû à l'imbibition hormonale et que après ça va revenir à l'état normal. Mais normalement, le bout de sein est plus noir, de même que l'oreille. Le mamelon et l'oreille sont beaucoup plus noirs que le reste du corps. Et même pendant la grossesse, on peut avoir des genres de croûtons qui sont sur le sein, mais qui c'est juste physiologique qui sont là et qui vont partir dès que l'enfant commence à prendre le sein.
6: Voilà pour ces réponses à ces deux questions de Nina, que l'on remercie infiniment pour sa participation et son témoignage. Son choix musical aussi, parce qu'elle a choisi de nous faire partager la chanson de Dementos et Nongbula. Le titre, c'est Elone. On va se retrouver avec d'autres questions de femmes juste après Big et Bambodge, toujours sur RFI.

0: Ce magazine est une rediffusion. Priorité santé sur RFI, on parle de l'allaitement maternel dans notre émission Questions de femmes, toujours dans les studios de RFI Dakar, Biguet Bambodge, présidente de l'association des sages-femmes du Sénégal, et sur notre répondeur, une auditrice de Banjul, donc de la Gambie, qui témoigne, c'est Fatima, on l'écoute.
1: Bonjour l'équipe Priorité santé, je suis Fatima, âgée de 58 ans bientôt, et j'appelle de Banjul. Je voulais partager mon expérience. J'ai eu une seule grossesse et un seul enfant dans ma vie. Pendant que j'allaitais, je n'ai jamais eu mes règles et j'ai allaité pendant 2 ans presque. Au moment quand j'ai arrêté l'allaitement, j'ai eu un retour aux règles. Alors quelque chose qui me titille de 2001 à maintenant, c'est que qu'est-ce qui explique ce fait d'avoir un arrêt des règles pendant l'allaitement et juste après qu'on ait terminé d'allaiter, on a un retour de couche. Ça me titille et je profite de l'occasion pour vous poser cette question et puis aussi partager mon expérience. Je vous remercie.
0: Alors, une question sur ce qui se passe dans le corps des femmes quand elles allaitent. Biguet Bambodge, l'aménorrhée, l'allaitement maternel, qu'est-ce que vous pouvez expliquer à notre auditrice de Gambie ?
2: L'aménorrhée est fréquemment observée chez les femmes qui allaitent, surtout celles qui allaitent exclusivement au sein, parce que la tétée induit une production de prolactine et d'ocytocine qui inhibe. Donc la prolactine va impacter sur la production du lait, l'ocytocine va impacter sur l'aménorrhée. Et c'est ça qui explique pourquoi les femmes ne voient pas leur règle quand elles allaitent. Il y en a qui, au bout de 6 mois, elles peuvent revoir ces règles, 8 mois, 1 an. Mais pour certaines femmes, pendant toute la durée de l'allaitement maternel, surtout qu'elles allaitent régulièrement leur bébé, donc cette succion, surtout l'allaitement la nuit, amène cette production d'ocytocine. C'est pourquoi l'allaitement maternel pendant les 6 premiers mois est considéré comme une méthode contraceptive parce que il y a une absence de règles.
0: Alors maintenant, on a une auditrice de Thiès, hein, juste à côté de chez vous. C'est Ramatoulaye qui est en ligne. Ramatoulaye, bonjour.
3: Bonjour, RFI.
0: Alors, pas mal d'ambiance autour de vous à Thiès. Vous êtes la maman d'un bébé que vous allaitez. Il a quel âge ?
3: 15 mois.
0: 15 mois, le bébé. Et vous appelez suite à un problème qui est localisé sur votre sein. C'est ce que vous avez expliqué en préparant l'émission. Vous pouvez nous expliquer ce qui se passe ?
3: Oui, c'est à 11 semaines de grossesse. J'ai senti quelque chose au niveau du sein droit.
0: Vous avez consulté à ce moment-là?
3: Oui, j'ai consulté en gynéco. Il m'a fait une échographie, ma mère. Il m'a dit que c'est un kyste mammaire.
0: Un kyste mammaire. Est-ce que vous avez eu un prélèvement au niveau de cette grosseur sur le sein?
3: Oui, c'est après l'accouchement que j'ai fait une cytopunction au niveau du sein droit.
0: D'accord.
3: Mais on m'a parlé d'une opération.
0: Pour retirer le kyste, donc c'est un kyste bénin, on vous a parlé de l'opération, et vous avez des questions par rapport à ça, je vous en prie, allez-y Ramatoulaye.
3: Oui, c'est ça, je voudrais savoir s'il n'y aura pas de conséquences pour l'opération, puisque depuis là, je n'ai pas retourné à l'hôpital.
0: Vous n'êtes pas retourné à l'hôpital. Si vous faites cette opération, vous allez la faire où? Vous allez la faire à Thiès ou vous allez la faire à Dakar?
3: Je ne sais pas encore, je n'ai aucune idée pour cela.
0: Donc en fait, vous avez des inquiétudes par rapport à des complications de la chirurgie, c'est ça?
3: Oui, c'est ça. Actuellement, je prends des produits bio, des médicaments bio pour que le boule puisse se diminuer, mais jusqu'à présent, il n'y a rien.
0: Ah bah oui, des médicaments bio pour un kyste, je ne sais pas si c'est vraiment indiqué. Biguet Bambodge, est-ce qu'elle doit attendre notre auditrice de Thiès avant l'opération ou est-ce qu'elle doit le faire sans trop s'inquiéter?
2: Je pense qu'elle devrait aller faire cette résection du kyste, d'une kystectomie, parce que il faudrait pas qu'elle, comme on a fait la biopsie et que c'est un kyste bénin, donc je pense qu'il n'y a pas d'inquiétude à pouvoir le faire parce que nous sommes pas dans une situation de tumeur maligne. Et après l'intervention également, des examens vont être faits sur le produit qui est enlevé et ça permettra vraiment d'élaguer le diagnostic de tumeur maligne. Et donc, parfois, c'est des interventions bénignes, c'est des petites interventions, souvent qui n'ont même pas besoin d'une anesthésie générale, c'est-à-dire que la femme ne va pas être endormie. Donc, je lui conseille d'aller vraiment voir son médecin pour qu'on puisse faire la résection de ce kyste.
0: Pour faire cette opération, voilà ces encouragements d'une soignante qui a une reconnaissance au niveau du Sénégal, puisque c'est la présidente de l'association des sages-femmes. Ramatoulaye, on vous souhaite une très très bonne journée. On a maintenant un autre message enregistré, c'est de Belgique, de Tirlemont. Qu'Astrid nous a appelé, on écoute tout de suite son message.
4: Bonjour, je suis Astrid depuis Tirlemont en Belgique. J'interviens par rapport à l'allaitement. Ma préoccupation, c'est de savoir pourquoi on ne donne pas assez d'informations à la femme pendant qu'elle est enceinte par rapport à l'allaitement. Parce que moi, j'ai eu un problème de mastite 2 fois au sein gauche et 1 fois au sein droit. Je me suis même retrouvée hospitalisée pendant 3 jours pour la prise des antibiotiques. Alors, dans mon pays, au Congo, Kinshasa, on dit que lorsque une femme a un problème de mastite, c'est que le bébé a fait son rôle pendant qu'il avait encore le sein de sa maman dans la bouche. Alors, ma préoccupation est de savoir comment le rôle qui est un gaz peut rentrer dans le sein et jusqu'à créer une mastite en l'intérieur. Ou alors, ma deuxième question, c'est quel est le vrai problème de la mastite? Comment savoir qu'on peut avoir une mastite et comment le prévenir? Voilà ce que je peux soumettre comme préoccupation. Pour ma part, mon bébé a 12 mois, elle est nourrie à l'allaitement encore et elle se porte bien. Merci.
0: Bon, très bien, si ce petit bébé se porte bien, c'est l'essentiel. Mastite et rumeur, on pourrait appeler ça comme ça, hein, parce que je pense que nous dit Astrid n'est absolument pas vérifié. Déjà, la petite définition, c'est quoi une mastite?
2: Une mastite, c'est généralement une inflammation du sein. Parfois, ça peut être dû à des problèmes, par exemple, une mauvaise prise du sein, une mauvaise position du sein. Et également, ça peut être dû par des problèmes glandulaires, parce qu'il est possible qu'il y ait, par exemple, des petits obstacles, si je peux m'exprimer dans un langage que beaucoup peuvent comprendre, c'est que il y a une hyper production du lait, donc, et que l'enfant ne tète pas beaucoup, donc c'est ça qui fait que l'engorgement est là. Le lait, parfois on dit qu'il est en train de se cailler à l'intérieur. C'est pourquoi les gens pensaient que c'est parce que c'est l'air du rôde qui est remonté à travers le mamelon et causer cela, mais c'est juste une rumeur parce que le sens dans lequel le lait circule ne peut pas permettre une remontée du rôle. Mais c'était une explication empirique que nos grands-parents normalement avaient trouvée pour expliquer cette mastite-là. Mais la plupart du temps, c'est certainement une hyperproduction. Un bébé qui ne prend pas, donc ça crée un engorgement qui est douloureux. Et également, comme le lait n'est pas très bien évacué, il peut se cailler à l'intérieur, mais ce qui n'exclut pas ou ne contre-indique pas la poursuite de l'allaitement maternel.
0: On l'a bien compris, donc ce que ça veut dire, ce que vous nous expliquez aussi, c'est que cette rumeur, elle court de Dakar à Kinshasa.
2: Oui, partout en Afrique, on a eu les mêmes choses parce que nos mamans nous ont toujours dit la même chose parce que c'était l'explication que nos anciennes ont trouvée. C'est après qu'on s'est rendu compte de pourquoi, quelle est la physiologie qui explique cette mastite-là. Donc, en tant que sage-femme, on essaie d'informer parce qu'elle se plaignait du fait que les femmes n'étaient pas renseignées, informées sur l'allaitement maternel. Donc, c'est pourquoi il est recommandé pendant les consultations prénatales, lors des séances de préparation à l'accouchement et à la parentalité, qu'elles comprennent quelles sont les complications possibles qu'elles peuvent avoir, auxquelles elles peuvent faire face pendant la grossesse. Donc, qu'il y ait l'engorgement mammaire, qu'il y ait la mastite, qu'il y ait ou même aller jusqu'au niveau de mamite. Dans ce cas-là, c'est vraiment une infection. Donc, tout ça, c'est des complications qui peuvent ou des petits problèmes qui peuvent survenir pendant l'allaitement. Donc, il faut qu'on prépare les femmes à comprendre. Et également, en cas de mastite, quels sont les gestes qu'elles peuvent faire. Donc, on leur recommande de prendre des compresses chaudes, juste prendre quelque chose de chaud dessus avant la tétée. Et après la tétée, mettre une compresse ou elle peut prendre une petite serviette, l'imbibe bébé d'eau froide et de le mettre en compresse froide, c'est pour diminuer l'inflammation. Et c'est l'inflammation qui cause la douleur. Donc, on leur dit également de donner le sein plus régulièrement, par exemple, toutes les 1h30 à 2h de temps qu'il faut donner le sein, parce que plus bébé va tirer, plus ça va soulager l'engorgement et ainsi la douleur va disparaître.
0: Un autre témoignage maintenant, c'est une auditrice de Dakar. C'est Awa qui est avec nous. Awa, bonjour.
5: Bonjour, madame.
0: Alors, vous êtes la maman de deux filles, Awa. Elles ont quel âge aujourd'hui?
5: La première, elle a 7 ans. La seconde, elle a 3 ans.
0: Alors, j'imagine qu'il y a eu des expériences différentes là aussi par rapport à l'allaitement. Comment est-ce que ça s'est passé pour la première?
5: Pour la première, elle est née dans un hôpital public. Donc, je l'ai allaitée pendant 2 ans, 2 ans ferme, sans mix, sans donner du lait. Enfin, donc, il est né, je lui ai donné le sein pendant 2 ans.
0: Parce que ne travaillez pas à ce moment-là. Est-ce que les choses ont changé quand le deuxième bébé est arrivé?
5: Oui. Pour la première, en ce moment, je ne travaillais pas, j'étais à la maison. Pour la seconde, j'étais sous contrat, je travaillais mais à distance. J'habitais à Thiès et je travaillais à Dakar. Donc, j'étais obligée de me lever très tôt pour quitter la maison pour aller au travail. Donc, je passe toute la journée au travail. Le soir, je rentre vers 21h, 22h, comme ça. Donc, je ne donnais pas le sein. Je préparais juste le biberon. Je lui donnais le biberon. Après, on se couche. Juste le lendemain, je reprends le travail.
0: Donc là, on entend qu'il y avait vraiment aussi ce problème d'attachement. Vous aviez beaucoup moins de contact avec le bébé.
5: Avec le bébé, exactement.
0: C'est quelque chose qui vous a manqué?
5: Oui, normalement, oui.
0: Et vous avez, avec le recul, des questions par rapport aux apports de l'allaitement ou non par rapport à vos deux enfants? Je vous en prie pour vos questions, Awa. Vous pouvez y aller.
5: En fait, ma question est la suivante. Je voulais juste savoir, est-ce que l'allaitement a un effet par rapport à la croissance des enfants? Parce que pour la première, j'ai vu que sa croissance était beaucoup plus normale pour moi que la seconde. Parce que la première, j'ai vu qu'elle a parlé presque avant 2 ans. Elle a commencé à parler, elle a rampé même avant 2 ans, elle a eu à marcher. Mais pour la seconde, j'ai vu une différence. Pour la seconde, elle a commencé à marcher presque 2 ans, quelques mois comme ça. Donc, pour parler jusqu'à présent, ces phrases ne sont pas claires. En plus, par rapport au poids aussi, pour la première, j'ai vu qu'en grandissant, elle a beaucoup plus de poids que la seconde. La seconde, elle perd du poids. Mais en la naissance, la seconde, elle a un poids vraiment de 5 kilos. Mais la première, elle avait 2,5 kilos.
0: Bigé Bambodge, on a Awa qui pose des questions sur le lien entre le développement, la croissance et le mode d'alimentation des bébés. Qu'est-ce que vous pouvez lui répondre?
2: Le lait maternel est l'aliment sur mesure du bébé. Parce que ça répond à tous les besoins nutritionnels du bébé et ça peut expliquer qu'il y ait une différence entre les deux enfants. Également, le lait maternel est vivant. C'est quelque chose de vivant parce que il contient des anticorps, mais il change d'une tétée à l'autre. Même au cours d'une même tétée, la composition du lait change pour s'adapter aux besoins de cet enfant. Et les mamans ou la communauté doit comprendre que l'allaitement maternel n'est pas seulement une question de nourriture. C'est un processus biologique parce que ça permet d'adapter l'alimentation aux besoins de l'enfant, mais également ça permet une relation émotionnelle. Et cette relation, ce contact peau à peau, cet été permet un développement psychomoteur de l'enfant. Et ça, c'est visible entre un enfant qui allaitait au sein et celui qui ne l'est pas. Comme j'ai dit, ça prévient contre les infections. Donc, l'enfant est moins sujet à faire des infections qui peuvent entraver la croissance staturo-pondérale et même psychomoteur de l'enfant. Donc, c'est pourquoi il est recommandé d'allaiter. Et je voudrais rassurer la dame pour lui dire que même si on travaille, on peut continuer à donner le lait maternel, même si on n'est pas présent. Donc, il faudrait que les mamans, les nouvelles mamans, qu'on leur apprenne à exprimer leur lait, à pouvoir les conserver et qu'elles comprennent qu'il y a la loi de 446 dit que dans la conservation du lait maternel, elle peut être conservée à température ambiante pendant 4 heures, au frigo pendant 4 jours et au niveau du congélateur pendant 6 mois. Voilà. Donc c'est pour dire que les personnes, il faut qu'elles soient rassurées que même si elles travaillent, elles peuvent en partant laisser une quantité assez importante de lait maternel qui serait donné soit par biberon, soit à la tasse, soit par n'importe quel autre moyen. Et que pendant le travail également, régulièrement, elle doit emmener avec elle un récipient pour pouvoir exprimer son lait et pouvoir le garder. Comme ça, même si l'enfant ne tète pas, au moins, il a les avantages du lait maternel.
0: Voilà pour tous ces conseils. On vous remercie beaucoup, Awa, pour votre appel. C'est maintenant pour la Côte d'Ivoire que nous partons.

0: santé d'abord.
1: À Abidjan, c'est Aya Liliane. Bonjour Aya Liliane.
2: Bonjour madame, comment vous allez?
1: Ça va bien, merci. Vous avez une petite fille, hein, c'est ça? Elle a quel âge?
2: Elle a 1 an et moi.
1: Et vous l'allaitez encore?
2: Oui, je l'allaite.
1: Alors, d'après ce que j'ai compris, cette petite fille, vous lui donnez à manger, mais elle ne vous laisse pas beaucoup vous reposer. Qu'est-ce qui se passe pendant la nuit?
2: Pendant la nuit, elle peut se réveiller 3 à 4 fois dans la nuit pour têter. Souvent, elle sursaute, elle tète et puis elle s'endort.
1: D'accord. Et vous posez des questions justement par rapport à son rythme, à son sommeil?
2: Et par rapport aussi à son alimentation, est-ce que c'est normal? Le fait qu'elle se réveille dans la nuit pour têter avant de s'endormir encore, est-ce que c'est normal?
1: Eh bien, c'est une question bien légitime parce que non seulement les parents sont fatigués, mais aussi ils ont besoin d'être rassurés. Bigé Bambodge, un bébé qui se réveille encore 3-4 fois à 1 an, qu'est-ce que vous en pensez? Qu'est-ce que vous avez envie de dire à notre auditrice de Côte d'Ivoire? Est-ce que ce bébé a faim ou est-ce que ce bébé a envie d'un câlin?
3: Ça peut être les deux, parce qu'il peut avoir envie d'un câlin, de sentir la chaleur, l'émotion de tété, mais également il peut être une question de faim, donc parce qu'à cet âge-là, l'enfant doit avoir une alimentation diversifiée, donc on doit pouvoir lui donner, par exemple, d'autres aliments avant qu'il ne dorme, donc ça permettra de le rassasier. Parce que ce qui est recommandé dans l'allaitement maternel, dans les intervalles entre les tétés, la nuit, c'est au moins toutes les 6 heures. Donc, mais parfois, également, les mamans, elles ont tendance à vouloir donner le sein tout le temps parce que quand l'enfant pleure, donc on a l'habitude de le bercer avec le sein, ça pourrait également créer une addiction, comme on dit, une habitude à vouloir tout le temps allaiter. Donc, il faudrait qu'elle veille à donner d'autres aliments beaucoup plus consistants qui permettront de l'enfant à être rassasié et que elle pourra dormir assez longtemps.
1: Il y a une bonne méthode pour ça, c'est que si le bébé se réveille avant 6 heures, on dit au papa de se lever, parce que c'est sûr qu'il ne pourra pas donner le sein. Comme ça, la maman, elle reste tranquille à se reposer, à recharger ses batteries. Et c'est le matin que la maman, si elle veut, elle reprend le cap, elle redonne à manger au bébé. Comme ça, au moins, on est sûr que c'est pour des bonnes raisons. Qu'est-ce que vous en pensez, vous, de votre côté, Aya Liliane? Ce serait possible de demander au papa de se lever pour prendre un petit peu le relais?
2: Il n'est pas là chaque jour, donc c'est un peu difficile.
1: Ouais, là, c'est compliqué dans ces conditions. Voilà. En tout cas, est-ce que le bébé, il mange bien avant d'aller au dodo le soir, avec un repas diversifié?
2: Le bébé ne mange pas. Quand on fait, prend juste une bouchée, deux, puis bon, elle arrête.
1: Vous lui proposez quoi le soir à manger? Vous lui proposez quoi?
2: Souvent, je fais sa purée de pommes de terre, vermicelle. Souvent aussi, c'est la nourriture que nous prenons, la banane, les yaourts, mais elles réduisent complètement.
1: Vous avez essayé en changeant un peu de goût, en mettant un petit peu de carotte écrasée?
2: Bon, le carotte, oui, je mets.
1: Elle n'aime pas la carotte?
2: La carotte, bon, je fais un mélange en fait. Un mélange de carottes, oignons, tomates, pour faire sa purée.
1: Peut-être qu'il faut diversifier les goûts pour l'attirer vers quelque chose qui lui fait plus plaisir et qui va la rassasier. Puis vous, ça va vous faire plaisir parce que vous allez pouvoir dormir la nuit.
2: D'accord.
1: Qu'est-ce que vous en pensez, Bigé Bambodge? Si le bébé, il veut pas manger, faut essayer de varier un petit peu les plaisirs pour attirer son goût.
3: Oui, il faut varier, mais également trouver des jeux pour inciter le bébé à manger. J'ai vu une dame, quand elle a 1 an, donc pour inciter le bébé à manger, il dit, on fait une compétition. Donc, elle dit, une cuillère pour toi, une cuillère pour moi, et ainsi, l'enfant, voilà, on dit, chaque fois que l'enfant prenait 1-2 cuillères, donc elle tapait sur les mains, il dit, bravo, donc elle encourageait cet enfant à manger. C'est pourquoi il est important de faire cette introduction dès le 6e mois. Après le 6e mois, il faut vraiment qu'on commence très tôt à l'habituer à d'autres goûts. Parce que si l'enfant n'est pas habitué à d'autres goûts, il refuse généralement de manger. Donc, il faut très tôt qu'on l'encourage, qu'on l'habitue à cette complémentarité. Mais également, à partir de 8 mois, il est recommandé même de s'asseoir, par exemple, ici en Afrique, où on mange parfois autour du bol ou autour de la table, qu'elle puisse commencer à avoir cette habitude de manger toute seule, de manger avec les autres. Et je crois que c'est ça. Mais comme vous avez dit, il faut qu'elle varie les goûts, qu'elle trouve également des astuces parce qu'à son âge, elle peut comprendre. Donc, il faut qu'elle trouve vraiment des challenges qu'il peut faire avec son enfant pour pouvoir l'inciter à manger davantage. Mais surtout, lui donner à manger avant d'aller au lit.
1: Chez nous, c'était le jeu de la petite souris. Il faut que tu manges vite, sinon c'est la petite souris qui va manger ce qu'il y a dans la cuillère. Voilà. Voilà. Donc c'est aussi un amusement, de la curiosité et du partage. On vous remercie beaucoup. Merci à vous, Aya Liliane à Abidjan, et un grand merci à vous, Bigé Bambodj, pour votre éclairage, hein, toutes ces explications. Et avant de nous séparer, on va écouter l'un des 10 finalistes en lice pour le prix Découverte. 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Tout de suite, c'est le son de Lille Maurice avec Manu Desroches, multi-instrumentiste. Il est préoccupé par l'avenir de la planète et tout de suite, il chante « Vivrez sur RFI ».

0: Priorité Santé, c'est fini pour aujourd'hui. Merci à toute l'équipe qui prépare et réalise votre émission. Et lundi, à l'occasion de la journée mondiale Alzheimer, nous parlerons du diagnostic de cette maladie neurodégénérative associée le plus souvent au grand âge. Symptômes, accompagnement, prise en charge des spécialistes d'Alzheimer pour répondre à toutes vos questions. On se dit à lundi, 9h10, temps universel. Et d'ici là, portez-vous bien.
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1: À la une, le gouvernement français s'attaque aux dépenses sociales. Sébastien Lecornu veut faire 54 milliards d'euros d'économies sur le budget de l'année prochaine. Le Premier ministre se fixe un objectif de 5% de déficit en 2027. Un tour de vis qui provoque la colère de la gauche et des syndicats. Les bureaux de vote ont ouvert en Russie, mais le suspense est inexistant. Premières élections législatives dans le pays depuis l'invasion de l'Ukraine en 2022. Un scrutin pour faire émerger de nouveau visage totalement dévoué à Vladimir Poutine, analyse d'un expert à suivre. Dans ce journal, on s'intéressera également à cette mise en examen d'un policier français pour préparation d'attaques de terrorisme et fabrication d'armes. Le suspect serait proche de l'ultra-droite, une mouvance qui inquiète le parquet national antiterroriste, vous l'entendrez. Puis en football, Zinedine Zidane s'apprête à dévoiler sa première liste des Bleus. Parmi les outsiders, Esteban Le Poll, Jérémy Jacquet ou encore Mathieu Udol, ces nouvelles têtes pourraient faire leur apparition lors des 4 prochains matchs de la Ligue des Nations. Un effort budgétaire de 54 milliards d'euros. Voilà ce que demande Sébastien Lecornu aux Français. Le Premier ministre se fixe un objectif de 5% de déficit en 2027. Un chiffre ambitieux mais réalisable, a-t-il déclaré. Stéphane Geneste, la stratégie du gouvernement est claire. Serrer la vis sur les dépenses sociales.
2: Avec d'abord une mise à contribution des retraités, Sébastien Lecornu évoque un effort inférieur à 6 milliards d'euros qui pourrait passer par un gel des pensions ou la suppression de leur abattement fiscal de 10%. Mais le Premier ministre explique que les retraités ne seront pas les seuls à être concernés. Les familles le sont aussi. Parmi les mesures proposées, une réétude de l'allocation de rentrée scolaire notamment, mais aussi un possible gel des APL, les allocations logement. Le gouvernement veut aussi instaurer un délai de carence avant le versement de certaines prestations sociales aux étrangers en situation régulière. Les dépenses de santé sont aussi concernées, avec notamment 2 milliards d'euros d'économies recherchées sur les arrêts maladie. À noter tout de même que la surtaxe sur les bénéfices des grandes entreprises diminuera pour rapporter 5 milliards d'euros par an au lieu de près de 8 actuellement. Un budget qui sera officiellement présenté en Conseil des ministres le 1er octobre.
1: Stéphane Geneste, et cette annonce a provoqué la colère de la gauche et des syndicats. La patronne de la CGT Sophie Binet a dénoncé un scandale et appelle à une journée noire le 29 septembre. Chez la France Insoumise, la chef de file des députés LFI Mathilde Panot a déjà brandi la censure. Ce n'est pas le cas du Rassemblement National, mais Jordan Bardella dit craindre un budget qui va accroître les difficultés financières du pays. Ce matin, lors de la réunion des chefs des partis à l'Élysée, le président du parti d'extrême droite a d'ailleurs demandé au gouvernement de baisser les taxes sur les carburants. Leur prix continue d'exploser. 2,39€ pour le litre de gasoil, c'est un record. Le litre de sans-plomb 95 E10 est lui à 2,17€. Le gouvernement français a annoncé que l'aide aux gros rouleurs sera prolongée après le 30 septembre. Au Moyen-Orient, les gardiens de la Révolution annoncent avoir frappé un pétrolier battant pavillon togolais dans le détroit d'Ormuz. Un incendie s'est déclaré, mais l'équipage est sain et sauf. Pendant ce temps, le président sud-coréen a déclaré qu'il n'enverra pas son armée pour se déployer dans le détroit d'Ormuz. Il y a 2 semaines, le pays envisageait de contribuer à sa sécurisation. Premières élections législatives en Russie depuis l'invasion de l'Ukraine en 2022. Les électeurs sont appelés aux urnes pendant 3 jours. 450 sièges de la chambre basse du Parlement russe doivent être renouvelés. Un scrutin déjà joué d'avance. Le parti de Vladimir Poutine est le grand favori. Pour le Kremlin, cette élection a pour but de faire émerger de nouveaux visages totalement loyaux à Vladimir Poutine. C'est en tout cas l'analyse du politologue Alexander Morozov, responsable de la politique intérieure russe au New Eurasian Strategy Center.
3: On voit bien que le Kremlin a mené une sorte d'opération spéciale concernant cette campagne électorale, en donnant pour consigne aux médias sous son contrôle de réduire considérablement la couverture médiatique de ces élections. Pourquoi ? Parce que les stratèges politiques du Kremlin ont clairement pointé du doigt le niveau élevé d'inquiétude au sein de la population. La raison est claire, la guerre dure depuis longtemps et la population ressent une très grande incertitude quant à l'avenir. Un des responsables de l'administration l'administration, qui s'adressait aux stratèges du Kremlin, a dit que la campagne devait avoir un caractère thérapeutique, c'est-à-dire apaisant pour la population. C'est précisément pour cette raison que les médias du Kremlin accordent si peu d'attention aux élections qui se déroulent en ce moment.
1: Le politologue Alexander Morozov au micro de Sofia Katsenkova. Et les résultats sont attendus à 18h, temps universel. Pendant ce temps, les frappes continuent. Les autorités russes disent avoir abattu 35 drones ukrainiens la nuit dernière. De son côté, l'Ukraine annonce 5 blessés dans une attaque sur la région de Kiev. Des arbres carbonisés et des panaches de fumée gigantesques. En Équateur, des feux de forêt ravagent des zones boisées de la capitale Quito. Plusieurs dizaines de personnes ont été évacuées selon les autorités. 9 incendies se sont déclarés hier et 7 ont été maîtrisés par les pompiers. Selon eux, près de 200 hectares sont partis en fumée. Ce drame aux Philippines, au moins 2 personnes ont été tuées par des tirs dans un établissement scolaire. Ça s'est passé dans le sud du pays, sur l'île de Mindanao. Le gouverneur de la province a annoncé que la situation était sous contrôle. Retour en France, on revient sur cette affaire révélé par plusieurs médias hier soir. Un policier de Versailles en région parisienne a été arrêté le 27 août dernier et il est mis en examen pour préparation d'actes de terrorisme et fabrication d'armes. Le suspect serait proche de l'ultra-droite. Bonjour Juliette Burnel.
4: Bonjour.
1: Cette mouvance inquiète particulièrement le parquet national antiterroriste.
4: Oui, le PNAT qui nous confirme cette mise en examen du fonctionnaire de police de 35 ans. Les chefs d'accusation sont lourds, préparation individuelle à la commission d'un acte de terrorisme, fabrication mais aussi détention d'armes sans autorisation. Sur TF1 hier soir, nos confrères précisent que des pièces d'armes de guerre fabriquées avec des imprimantes 3D ont été retrouvées au domicile du suspect. La particularité de ces armes, c'est qu'elles sont intraçables par les autorités. Le policier aurait été repéré après des publications inquiétantes sur les réseaux sociaux, là où l'idéologie d'ultra-droite se diffuse largement. Et c'est cette diffusion qui inquiète le PNAT depuis quelques mois. En ce moment, à Paris, un groupe d'ultra-droite dirigé par Rémi Daillet, conspirationniste connu pour l'enlèvement d'une enfant en 2021, est jugé par le tribunal correctionnel. Ce même tribunal qui a vu défiler 6 sympathisants d'ultra-droite à la barre cet été, âgés de 22 à 25 ans, ils sont soupçonnés d'avoir voulu commettre des violences contre les juifs, les musulmans, la communauté LGBT+, et la gauche.
1: Juliette Burnel, journaliste au service France de RFI. En football, c'est le jour J pour Zinedine Zidane. La légende des Bleus doit dévoiler sa première liste depuis sa nomination à la tête de l'équipe de France. Une 20aine de noms sont attendus pour les 4 prochains matchs de la Ligue des Nations. Cédric De Oliveira, les premiers choix de l'ancien numéro 10 seront particulièrement scrutés.
5: Zizou attendait ça depuis si longtemps. Dessiner son équipe de France et marquer une nouvelle ère après 14 ans de règne de Didier Deschamps à la tête des Bleus. Alors rupture ou continuité par rapport à son prédécesseur? A priori, Zidane devrait laisser le brassard de capitaine à Kylian Mbappé qui sort d'une Coupe du Monde réussie sur le plan individuel avec 10 buts au compteur, ce qui fait de lui le meilleur buteur de l'histoire de la compétition. Les cadres Mike Maignan, Dayot Upamecano, Aurélien Tchouaméni, Michael Olysée et Ousmane Dembélé devraient être présents. Mais de nouveaux visages pourraient faire leur apparition. Pourquoi pas le prolifique attaquant de Rennes Esteban Le Poll, même s'il ne compte encore aucune sélection. Tout comme le jeune défenseur de Liverpool, Jérémy Jacquet, auteur d'un bon début de saison, et le lensois Mathieu Udol, 0 sélection également. Des visages inédits peut-être pour ce premier rassemblement de 4 matchs qui permettra à Zidane de procéder à une première revue d'effectifs conséquente.
1: Cédric De Oliveira, journaliste au service des sports de RFI. La liste sera donc dévoilée à 18h, heure de Paris, 16h en temps universel. Quant au premier match des Bleus, il est prévu vendredi en Turquie avant un autre déplacement le lundi suivant en Belgique. C'est la fin de ce journal. Merci à vous de l'avoir suivi. On vous rappelle les titres principaux de cette édition. Le gouvernement français qui s'attaque aux dépenses sociales. Sébastien Lecornu a annoncé faire 54 milliards d'euros d'économies sur le budget de l'année prochaine. Et puis en Russie, les bureaux de vote ont ouvert, élections législatives, les premières depuis l'invasion de l'Ukraine en 2022. 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Tout de suite, c'est 8 milliards de voisins.
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9: Bonjour les voisins, les voisines, c'est vendredi, jour de notre rendez-vous dédié aux femmes, mais qui s'adresse aussi à vous messieurs. Aujourd'hui on passe côté cuisine, un lieu où les violences sont monnaie courante. Humiliations, violences physiques, propos racistes, homophobes ou encore agressions sexistes et sexuelles, des violences systémiques que peu osent dénoncer. Parce qu'en cuisine, il faut en baver pour réussir. Une idée bien ancrée dans un milieu encore largement dominé par les hommes et qui échappe à toute forme de contrôle et de loi afin de faire rayonner la France, premier pays de la gastronomie. Alors, pourquoi ces violences sont-elles devenues la norme? Et pourquoi les femmes y sont particulièrement exposées? On en parle avec vous, Nora Boizzoni, bonjour.
10: Bonjour.
9: Vous êtes journaliste et autrice, vous avez écrit 3 essais sur l'alimentation et un livre-enquête dans lequel vous avez recueilli de nombreux témoignages sur le climat de violence qui règne dans les cuisines des grands restaurants. Son titre, « Violence en cuisine, à quand la fin de l'omerta ?» Il est paru en poche aux éditions du Point et vient d'être réédité au mois de juin. Samy Benzekri nous accompagne également. Bonjour.
11: Bonjour.
9: Vous êtes chef de cuisine et secrétaire général de l'association Bondir, BONDIR.E. C'est une organisation qui se donne pour mission de sensibiliser et de prévenir les comportements agressifs, le harcèlement et les violences physiques ou verbales au sein du milieu de la restauration. Et puis, comme chaque vendredi, nous retrouverons la chronique Écoutez le Monde en deuxième partie de l'émission. Cette semaine, Monica Fornitini nous emmène, elle aussi, au restaurant pour un voyage sonore, loin des violences et pour le plus grand plaisir de nos oreilles. Les voisins, les voisines, bienvenue dans cette émission.
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15: Quand on voit sa voiture se garer en double file devant le restaurant, à la façon dont il claque sa porte, on sait s'il va être de bonne humeur ou de mauvaise humeur. Et ça, il faut 3 minutes pour se préparer psychologiquement. Ok, qu'est-ce qu'on va se prendre aujourd'hui? Est-ce que ça va être Jean gentil ou Jean méchant? Il peut être très très violent verbalement, il peut crier très fort quand il n'est pas content de quelque chose, il peut jeter les assiettes, il va nous appeler pute numéro 1, pute numéro 2, pute numéro 3. Il n'a jamais pris la peine d'apprendre le prénom des personnes qui travaillent avec lui en cuisine qui sont d'origine sri-lankaise, parce que je pense que les prénoms sont peut-être un petit peu longs pour lui à connaître. Et donc souvent les prénoms c'est connard 1, connard 2, fils de pute 1, fils de pute 2. Il se fait respecter comme ça.
9: Un extrait de l'émission Complément d'enquête du 26 mars 2026 dans lequel on entend le témoignage de Laura, ancienne serveuse dans le restaurant du chef étoilé de Jean Humbert. Le chef a par ailleurs été mis en cause dans plusieurs affaires de violence sur ses anciennes compagnes. Des témoignages comme celui-ci de Laura, vous en avez entendu beaucoup pour votre enquête, Nora Boizzoni.
10: J'en ai entendu, alors j'en ai recueilli personnellement, on va dire, plusieurs centaines, et j'en ai reçu sur le questionnaire qu'avec Camille Aumont-Carnel, donc qui elle est une ancienne cuisinière formée à Ferrandi, qui a créé donc lanceuse d'alerte hein, sur ce sujet. Elle avait créé le compte Instagram Je dis non chef pour recueillir des témoignages, et donc on a créé un questionnaire ensemble en 2020. Et sur ce questionnaire aujourd'hui, on a plus de 4000 réponses, avec beaucoup de gens qui racontent de façon assez précise et détaillée ce qui s'est passé, qui il et elle ont vu et ou vécu sur des mois, des années, des dizaines d'années, l'espace d'une carrière. Et l'espoir que ces personnes ont, que ce genre d'initiative, tout comme l'association Bondir, suscite dans le milieu pour que cette omerta soit enfin brisée.
9: Alors quand on parle de violence en cuisine, de quoi on parle exactement? Quelles formes peuvent-elles prendre? Qu'est-ce qui vous a été le plus rapporté dans votre enquête?
10: Bah alors, on va dire matrice originelle de la violence en cuisine, c'est l'exploitation des travailleurs et travailleuses, donc c'est les horaires. Donc on a une convention collective déjà qui est la pire du pays, puisqu'elle est moins disante que le code du travail, ce qui est quand même assez inédit. Hein. Normalement, on est censé protéger davantage les employés avec une convention collective. Celle-ci, en fait, entérine un sous-travailleur ou une sous-travailleuse de la restauration, puisque ces gens, d'après la convention collective, ont le droit de travailler davantage. On peut les faire travailler davantage que des salariés d'une autre entreprise ou d'un autre secteur, et en les payant moins, les heures supplémentaires. Sont moins rémunérés, entre autres, évidemment, entre autres joyeusetés de cette convention collective, mais l'exploitation du travail est juste gigantesque. Moi, c'est la première chose que les gens me racontent. En général, c'est je suis à 60 heures, 70, 80. Je veux dire, à un moment donné, quand on me dit je travaille 80 heures, j'essaie de faire le calcul de ce qui reste. Il reste pas grand-chose. On se demande même comment c'est possible, en fait, humainement. Donc, c'est vraiment la première violence, en fait, qu'on me rapporte, c'est cette violence en termes de temps de travail.
9: Quelles autres formes de violence ça peut prendre, Samy Benzekri?
11: Et je rajouterais sur la convention collective, c'est quand elle est respectée. Mmh. Et elle l'est pas souvent. Quelle autre forme de violence? Ça peut être, vous l'avez dit, des humiliations, ça peut être du sexisme ordinaire ou un peu plus qu'ordinaire avec des agressions physiques, verbales, sexuelles.
9: Des punitions.
11: On a
9: comme par exemple.
11: Par exemple, je pense à ce truc est connu de tout le monde de laisser chauffer une queue de casserole, et puis de l'attraper à main nue et puis quelqu'un va vous dire c'est comme ça qu'on apprend à utiliser un torchon. Mais la casserole est brûlée volontairement pour que l'apprenti ou le stagiaire ou le nouvel arrivant apprenne qu'il faut utiliser un torchon plutôt que de juste lui apprendre à prendre un torchon.
9: Qui ça concerne, ce type de violence? Est-ce que tout le monde est exposé de la même façon? Samy Benzekri.
11: Ça concerne tout le monde, évidemment. Après, est-ce que c'est toujours la même chose? Les minorités sont toujours plus exposées. C'est vraiment des violences structurelles dans le sens où on est éduqué à vivre dans un environnement de travail qui est difficile, et par difficile on entend aussi ce genre de violence. Ce n'est pas seulement le fait de travailler debout, devant de la chaleur, dans des endroits peut-être frigorifiés, des choses comme ça qui font partie du métier et qu'on pourrait accepter. C'est aussi de travailler sous les cris, avec des violences physiques, des choses comme ça.
9: Comment réagissent les gens au cours de votre parcours professionnel, comment réagissaient les gens dans la brigade autour de vous quand ils étaient témoins de ce genre de violence?
11: Malheureusement, ils ne réagissent pas beaucoup parce qu'il y a un effet de groupe.
9: On intériorise un peu cette violence.
11: Voilà, on intériorise. Parfois, on entend une remarque qu'on se demande, c'est quand même bizarre. Moi, j'ai entendu des... C'est pas beaucoup parce qu'il y a un effet de groupe.
9: On intériorise un peu cette violence.
11: Voilà, on intériorise. Parfois, on entend une remarque qu'on se demande, c'est quand même bizarre. Moi, j'ai entendu des milliers de fois que...

0: Dans nos locaux, d'ordinaire, nous travaillons, nous faisons les formations dans les locaux du Média National. Et là, l'ORTM va mettre à notre disposition des salles de formation pour les journalistes comme pour les techniciens.
1: Que vont remporter exactement les candidats quand on est lauréat de la bourse Ghislaine Dupont, Claude Verlon? Qu'est-ce qu'on gagne?
0: Alors, on vient à Paris et grâce à nos partenaires, l'École de journalisme de Sciences Po et l'Institut National de l'Audiovisuel, les lauréats viennent pendant un mois à Paris, une semaine dans les locaux de France Média Monde et de la rédaction de RFI, deux semaines avec des sessions spécifiques de formation pour les journalistes à l'École de journalisme de Sciences Po. Et là, c'est la session radio des étudiants de Sciences Po à laquelle ils participent, et à l'INA pendant 15 jours une session de formation spécifique, et puis ils reviennent après pour nous montrer les progrès et puis pour travailler au sein de la rédaction Afrique pour le journaliste en général et dans les studios de RFI pour le technicien radio. Cette année, nous allons appuyer pendant les formations sur deux phénomènes qui nous semblent essentiels dans la formation des journalistes aujourd'hui: la vidéo et la sensibilisation et la formation au débunkage, à la manipulation de l'information et à détecter les pièges qui sont tendus en la matière, parce que ça nous semble aujourd'hui essentiel dans la formation d'un journaliste.
1: Et puis, depuis maintenant 2 ans, je crois, il y a d'autres prix qui sont remis.
0: Alors, il y a un autre prix qui est remis à chacun, aux journalistes comme aux techniciens, par l'association des amis de Ghislaine Dupont et de Claude Verlon, qui, depuis 2 ans maintenant, nous accompagne aussi et dote notre bourse d'un prix d'encouragement. Alors, à d'autres lauréats qui sont encouragés dans leur parcours, pour leur mérite, les efforts qu'ils ont faits durant la formation et dans leur parcours professionnel. Et là, ils ont une dotation en matériel d'enregistrement, du matériel de montage, qui les aident professionnellement à poursuivre leur parcours.
1: Un dernier mot sur ce réseau, finalement, du Pont Verlon, qui s'est créé au fur et à mesure des années. Il y a maintenant plus d'une centaine, presque 200
0: presque
1: journalistes.
0: Presque 200, oui, plus de 200 journalistes, oui, stagiaires et techniciens. C'est un réseau panafricain qui s'est monté en association lors de la remise de la 10e bourse, il y a maintenant bientôt 3 ans. Cette association s'appelle le Régie. C'est un réseau de professionnels sur l'ensemble du continent africain. Ils sont extrêmement actifs, évidemment. La dématérialisation, le numérique leur permet d'avoir des formations les uns avec les autres, d'échanger des contacts, de travailler ensemble, de produire des contenus. Et c'est une association à laquelle nous sommes très attachés, que nous soutenons, dont la présidente Cécile Goudou a rejoint les effectifs de France Média Monde puisqu'elle est rédactrice en chef adjointe de l'offre ZOA à Dakar.
1: RFI dit ça comme ça. Bonjour Frédéric Genoux.
2: Bonjour.
1: Vous nous parlez cette semaine des mots qui reviennent plusieurs fois dans la phrase.
2: Tout à fait, Juliette. Au sommet international de l'espace à Paris la semaine dernière, le chef de l'État français a déclaré, et nous avons diffusé cet extrait de son discours, « L'Union européenne doit assumer un pilotage politique de sa politique spatiale ».
1: Ça pose problème ?
2: Pas du tout. La politique, le nom, cela signifie une manière de gouverner. La politique spatiale, c'est la façon dont on entend aller dans l'espace, avec qui, pour faire quoi. Et l'adjectif « politique » dans l'expression « pilotage politique » indique, là encore, qu'on s'intéresse plus aux décisions prises entre pays européens qu'à la technique choisie pour les lanceurs qui iront dans l'espace. Donc, on comprend le sens général de la phrase, mais le pilotage politique de notre politique spatiale, ça donne l'impression d'un manque de vocabulaire. Alors il n'est pas impossible qu'en lisant son discours, le président ait changé un mot pour un autre, qu'il ait improvisé en direct. Il le fait régulièrement. Ces jours-ci, dans une phrase de présentation d'un invité, j'ai écrit « pour évoquer les corruptions qu'il évoque dans son essai ». La répétition a été rectifiée, c'est facile quand on a le temps de se relire.
1: En direct, c'est vrai qu'il peut y avoir des dérapages.
2: Je me souviens d'une journaliste de RFI qui avait été envoyée au milieu de la nuit sur le lieu d'une fusillade dans une université. Elle avait sauté dans un avion, s'était retrouvée à l'antenne très très vite. L'effet cumulé du voyage, du manque de sommeil, des informations difficiles à rassembler et du stress de l'antenne avait donné la description des enquêteurs qui enquêtaient, des étudiants qui étudiaient et des soignants qui soignaient. Ce n'était pas faux, mais qu'attend-on des enquêteurs si ce n'est qu'ils enquêtent et des étudiants qu'ils étudient?
1: Est-ce que c'est une figure de style?
2: Vous dites ça parce que vous pensez que la langue a des noms pour tout? Je n'en sais fichtre rien. Cependant, en cherchant, Juliette, j'ai découvert le polyptote.
1: Le polyptote.
2: C'est ça, du grec poly, plusieurs, et ptoté, cas, au sens grammatical. Le polyptote, c'est une figure de style qui répète plusieurs mots qui ont la même racine, mais dans des

0: construction différente. Alors, quand ce n'est pas du latin, ça marche bien avec un verbe. Corneille, qui écrit « On m'a vu ce que vous êtes, vous serez ce que je suis », cette répétition du verbe « être », « être, serait, suis », c'est pour insister sur le temps qui passe, pour dire à Marquise qu'elle aussi, un jour, aura des rides. Francis Cabrel qui chante « Je t'aimais, je t'aime et je t'aimerai », ce n'est pas qu'il manque de mots, c'est de la poésie, c'est pour convaincre que son amour est éternel. Autrement dit, en poésie, les répétitions, c'est bien, elles ont un sens et aident à faire passer une idée, alors qu'à l'antenne, ce n'est pas terrible, en particulier avec des mots qui se prononcent de la même façon mais qui n'ont pas le même sens.
1: Oui, par exemple, la mère, le maire et la mère.
0: Précisément, Juliette, la mère, la maman, le maire, le responsable de la commune et la mère, l'océan. À l'écrit, les différences sont visibles, à l'oral, elles ne le sont pas. En principe, les présentateurs évitent les mots qui ont plusieurs sens dans un souci de clarté. Vers l'animal, vers la couleur, vers le récipient pour boire et vers la proposition qui indique la direction, on ne les empile pas dans la même phrase.
1: Et pour le mot « parti » ?
0: Alors là, c'est plus délicat parce qu'il est parfois difficile à remplacer lorsqu'on improvise. Une partie, c'est une fraction de quelque chose. Un parti, c'est un groupe, une organisation. Et « parti », c'est également le participe passé du verbe « partir ». Il y a quelques jours, il a été question du départ d'un nombre important de membres d'un groupe politique qui avait changé de camp. J'exagère un peu parce que la phrase était plus longue, mais à l'antenne, ça a donné... Une partie du parti est partie.
1: Merci Frédéric. Pourquoi RFI dit ça ? À la réalisation Françoise Grelot, dans un instant, c'est les dessous de l'Infox sur RFI.
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3: Bonjour, bienvenue à toutes et tous dans les dessous de l'Infox. Les zones grises de l'information dans le collimateur du législateur. Le sujet fait polémique à moins d'un an de la présidentielle en France. On essaye d'y voir plus clair avec notre invité. C'est le libre accès à l'information qui est en jeu dans un environnement numérique de plus en plus opaque. Meta, épinglé pour non-respect des sanctions européennes, ce sont les pratiques de monétisation des grandes plateformes qui sont en cause. On en parle avec la fondatrice d'une ONG spécialisée dans la traque des abus. Enfin, la chronique des Dessous de l'Infox avec Olivier Four s'intéresse aux images satellites. Dans le golfe arabo-persique, aujourd'hui, le déni d'accès par les Américains à ces images entrave l'information. Cela fait plusieurs années que l'État français se donne les moyens de résister aux ingérences numériques étrangères, avec notamment la création d'un service technique Viginum capable de détecter et caractériser ce type de menace, mais rien ou pas grand-chose sur le même type de menace en interne. C'est en tout cas le constat dressé par une commission d'enquête du Sénat qui a passé 6 mois à plancher sur ce qu'il désigne comme zone grise de l'information dans le domaine numérique. Son président, le sénateur Laurent Lafon, estime que dans la période actuelle, à l'approche des élections de 2027, la France n'est pas prémunie contre l'éventualité de manipulation de l'information massive sur les réseaux sociaux, de nature à porter atteinte à la bonne tenue des élections. Et donc, cette commission envisage une série de mesures, une proposition de loi, notamment à venir à la rentrée. Alors, pour en parler aujourd'hui, nous sommes avec Thibaut Brutin, directeur général de Reporters sans frontières. Bonjour.
4: Bonjour.
3: Merci d'avoir répondu à l'invitation de RFI. Déjà, est-ce que vous partagez ce diagnostic ?
4: Oui, je crois que si on lit le rapport de la commission d'enquête, on voit très bien que la donne économique des médias d'information, mais aussi, la donne numérique, qui est aussi une question d'accès à l'information pour les citoyens, a profondément été modifiée et qu'il est nécessaire aujourd'hui de réfléchir à la façon de créer un modèle à nouveau qui favorise l'information de qualité. Donc je crois que le rapport est à la mesure de l'enjeu. Il y a un risque réel, non pas que les journalistes disparaissent, mais que le journalisme disparaisse dans le débat public.
3: Qu'il soit invisibilisé, en fait, qu'il ne fasse pas le poids face au déluge de fausses informations, c'est ça ?
4: On pourrait parler même de concurrence déloyale. C'est-à-dire que quand vous ouvrez Instagram, par exemple, comme ça m'est arrivé ce matin, vous avez toutes sortes d'informations qui sont des informations anecdotiques. Vous avez des contenus commerciaux, vous avez de l'opinion, vous avez de l'information ou des nouvelles plutôt, je dirais, de vos amis et de vos proches. Donc tout ça se retrouve sur le même type de plateforme. Et c'est pour ça que à l'heure où plus de 50% de l'accès à l'information se fait via les plateformes numériques, il est important de réfléchir à leur visibilisation dans les moteurs de recherche, les plateformes d'agrégation de contenu, les messageries privées, etc., etc.
3: Alors, le plus problématique, selon vous, est-ce que c'est l'existence des infox, des deepfakes, la circulation d'images sorties de leur contexte pour tromper l'internaute, etc., ou c'est l'invisibilisation de l'information vérifiée ? Qu'est-ce qui pose le plus de problèmes ?
4: Alors, je dirais les deux, avec une problématique qui est commune, qui est celle de l'architecture de choix. C'est-à-dire que ces outils numériques, que ce soit une fois de plus des moteurs de recherche, des agrégateurs de contenu, des réseaux sociaux, eh bien, ils trient, ils hiérarchisent des contenus. Et on a des raisons d'être inquiets, puisque non seulement il n'y a pas de garantie démocratique sur la façon dont ces contenus sont triés, mais en plus, on voit que l'accessoire, le viral, tout cela va être privilégié plutôt que l'information de qualité. Donc non seulement il y a une invisibilisation du journalisme de qualité, mais en plus, vous avez une façon de privilégier de façon systématique ce qui va attirer l'attention de façon abusive.
3: Alors, je crois qu'il y a quelques 56 préconisations. Parmi elles, il y en a une qui prévoit d'obliger les plateformes à invisibiliser les infox, par exemple, la désinformation. Est-ce que vous êtes favorable à ce type de mesure ? C'est ce qu'on appelle en anglais le shadow ban, c'est-à-dire que on va permettre au contenu informationnel de surnager et on va expressément empêcher la désinformation de remonter.
4: Oh. Notre position historique à Reporters sans frontières, c'est de prendre garde à ce qu'il n'y ait pas des mesures attentatoires à la liberté d'expression. Et je crois que les vocables, comme celui de désinformation, sont des vocables qui sont à manier avec prudence. Et c'est pour cela que nous ne sommes pas favorables nécessairement à la suppression massive de contenu. Nous, ce que nous privilégions, ce que nous souhaitons, c'est qu'on renverse la vapeur, au contraire, et qu'au lieu de faire des listes noires, on fasse des listes blanches, que l'on redonne un avantage comparatif au journalisme dans le débat public, notamment en lui proposant une visibilisation qui soit appropriée dans les plateformes numériques, une modération aussi qui soit appropriée, puisque si vous êtes producteur de contenu d'information, vous vous assujettissez au fond à une déontologie, à une éthique, à une responsabilité pénale aussi, ce qui n'est pas le cas des autres. Et puis, vous avez aussi un véritable problème aujourd'hui de monétisation, puisque qui dit visibilité dit aussi revenus qui y sont associés. Et là, il faut que les médias d'information puissent surnager dans tout cela. Donc nous, on est moins pour trier le bon grain de livret que pour, au fond, garantir une place à des médias d'information, quelle que soit leur ligne éditoriale, dans ce marasme digital.
3: Et garantir une place, selon vous, il y a cette initiative que vous soutenez, qui est la JTI, comment dire en français, Journalism Trust Initiative. Il s'agit de labelliser les médias jugés fiables.
4: Nous avons la conscience aiguë que si rien n'est fait aujourd'hui, nous allons nous retrouver demain avec une invisibilisation complète des contenus d'information. Donc il faut prendre des faisceaux qui permettent d'identifier qui fait du journalisme aujourd'hui. En droit national, dans les contextes nationaux, il y a déjà toute une grande diversité de dispositifs, des agréments TNT, des agréments auprès de la CPPAP, qui est un organisme paritaire. Il y a aussi des normes, qui sont des normes issues de la profession, et la JTI en fait partie. Donc nous invitons les pouvoirs publics nationaux et européens à s'emparer de ces signaux et sur cette base-là, à garantir une visibilité des sources d'information dans le monde digital.
3: Mais cette question de labelliser l'information ou les producteurs d'information, elle ne fait pas l'unanimité. Est-ce que vous comprenez pourquoi ?
4: Écoutez, moi je suis pas un mordu de la labellisation. D'ailleurs, la JTI, pour nous, n'est pas un label. Elle l'est de fait, puisque au fond, une fois que vous êtes certifié, que vous avez prouvé que vous répondez aux exigences de la norme, une fois de plus, une norme sur la transparence de la propriété des médias, de leur fonctionnement, qui vous invite à dire qui vous êtes et comment vous travaillez, eh bien oui, il nous paraît intéressant d'avoir un label, pourquoi pas. C'est au fond la même chose que le commerce équitable. Le label Max Havelaar, il vous dit pas que le café ou le chocolat, il est bon. Il vous explique comment il a été fait. Et c'est exactement la logique de la JTI, qui est une logique donc qui ne se risque pas à dire ce qui est vrai et ce qui ne l'est pas, mais qui vous explique les conditions de production de l'information. Parce que nous n'allons pas sauver le journalisme demain si nous n'arrivons pas à faire comprendre aujourd'hui que le journaliste, c'est une profession. C'est une mission d'intérêt général qui passe par une méthode. La liberté de la presse, ce n'est pas la liberté d'expression des journalistes ou la liberté d'expression de leurs propriétaires. C'est la possibilité pour les journalistes de collecter et de diffuser une information de qualité qui serve l'intérêt général.
3: Qui en juge dans cette initiative ?
4: La profession est juste la profession. Pour nous, c'est indispensable qu'on ne rentre pas dans ces logiques funestes que l'on voit dans beaucoup de pays où vous avez un gouvernement qui vous dit bah voici les médias qui sont accrédités, voilà les journalistes qui font du bon boulot. Tout ça, c'est extrêmement, extrêmement inquiétant, ce genre de logique. On voit d'ailleurs parfois, il y a pu avoir des tentatives maladroites en Europe dans cette logique-là pendant le Covid. On vous renvoyait à des listes de médias jugés fiables, etc., etc. C'est pas forcément mal intentionné, mais c'est extrêmement maladroit.
3: Et mais pour est-ce que vous estimez que c'est ce qui est un petit peu en filigrane dans ce rapport de la commission du Sénat?
4: Je crois que le rapport, il est d'ailleurs très large hein, dans ce qu'il essaye d'embrasser. Il y a d'ailleurs des nouveautés, mais pas tant que ça. Et je crois que surtout, la vertu de ce rapport, c'est de proposer à date, hein, au milieu de l'année 2026, un point sur les solutions qui sont sur la table. D'ailleurs, on voit que le rapport en rejette assez peu hein, et embrasse donc largement, proposant des tas de solutions qui relèvent soit du droit national, soit du droit européen. Et ce rapport, il renouvelle en fait la possibilité de construire à terme une forme de loi qui soit de nature à répondre à l'enjeu informationnel en France.
3: Mais certains critiquent ce rapport, il fait un peu polémique ce rapport, notamment depuis que le président de la Commission a parlé d'ingérence intérieure. Donc il y a cette accusation de censure, de police de la pensée.
4: Oui, alors faut voir d'où vient ces accusations, hein, et il est clair que aujourd'hui l'instrumentalisation de ce rapport, la volonté d'en faire un objet politique, franchement, elle vient quasiment exclusivement du groupe de Vincent Bolloré, elle est au fond l'illustration d'une campagne qui est menée aujourd'hui en France par des acteurs qui revendiquent pour des médias non pas la liberté de la presse, mais la liberté d'expression, avec cette idée qu'il y aurait une police de la pensée. Mais tout ça, c'est absolument vertigineux, quand c'est vraiment la paille et la poutre. Quand vous avez le groupe Bolloré, qui est clairement aujourd'hui un des fossoyeurs du journalisme, qui trahit la promesse d'information d'intérêt général pour une information perpétuellement biaisée, voire une disparition quasi complète de l'information de ses antennes, c'est un peu étonnant de les voir s'indigner de tout ce qui pourrait relever au fond du bon sens, d'un rappel de ce qui est attendu d'un journalisme qui serait impartial, c'est-à-dire qui n'inviterait pas à suivre telle ou telle ligne politique, ce qui est aujourd'hui le cas du groupe Bolloré, hein, qui ne fait pas mystère d'avoir une ligne politique très nette. Donc voilà, d'abord, n'accordons pas trop de crédit à ces critiques, mais regardons
3: aussi... Qu'est-ce qu'il y a comme garantie dans ce rapport, dans ce qu'il envisage comme préconisation, qu'est-ce qu'il y a comme garantie que cela ne devienne pas un outil de contrôle de la pensée?
4: Non mais moi je vois pas du tout déjà de contrôle de la pensée dans ce rapport, donc on parle d'un observatoire indépendant de la désinformation pendant de Viginum pour les manipulations internes de l'information.
3: Alors qu'est-ce que vous en pensez de cet observatoire? RSF en ferait partie par exemple?
4: Je ne crois pas, nous n'avons pas vocation à collaborer avec les pouvoirs publics, d'ailleurs on n'a pas voulu être signaleur de confiance auprès de l'ARCOM, du régulateur audiovisuel pour désigner des contenus qui devraient être supprimés, donc on considère que c'est pas notre rôle. Moi je pense que ces notions de manipulation interne, c'est une notion qu'il faut manier avec précaution. J'avais été choqué de discours du Quai d'Orsay il y a quelques mois, sur les ennemis de l'intérieur dans le champ de l'intégrité de l'information. Faut voir de quoi on parle. Si on parle de choses qui sont des choses indiscutables, qui sont fondées sur des faits, sur une analyse cohérente, pourquoi pas?
3: Moi,
4: nous avons aujourd'hui, par exemple, des risques d'ingérence, effectivement, de forces politiques qui pourraient, de façon masquée, essayer d'influencer ce qu'on appelle la propagande électorale, c'est-à-dire d'utiliser de façon voilée les méthodes numériques pour promouvoir leur message en dehors de ce qui est prévu par le code électoral.
3: Ça existe. De façon amplifiée, inauthentique, est-ce que vous avez des exemples?
4: Ça existe, ça existait aux États-Unis par exemple, regardez Cambridge Analytica, vous pouvez aujourd'hui segmenter le public grâce à des données numériques, essayer de l'influencer de façon masquée, et ça effectivement c'est très inquiétant.
3: Thibaut Broutin, vous pouvez nous donner un exemple précis?
4: Par exemple des officines qui sont en mesure de produire ce genre de campagne. Je pense notamment à celle qui appartient en partie au groupe Bolloré qui s'appelle Progressif Média, qui mène des campagnes soi-disant citoyennes, mais en fait ils sont au service d'un actionnaire pour dénigrer les concurrents de CNews ou du groupe Bolloré plus généralement, en disant bah, saisissez l'ARCOM sur les manquements supposés ou avérés du service public de l'information. Ça existe. Ça, pour moi, c'est de la manipulation intérieure. C'est-à-dire vous avez
3: qu'est-ce qu'il y a de manipulatoire là-dedans ?
4: Vous avez un acteur qui fait semblant d'être un acteur de la société civile, qui appartient en fait à une société commerciale et qui va inviter des citoyens qui vont peut-être, pour certains, se faire berner à saisir l'autorité de régulation contre le concurrent de leur actionnaire. Donc ça, par exemple, c'est manipulatoire. Si on parle de ça, ok. Si on parle après d'une forme, pour le coup, d'identification ou de mélange entre des opinions qui déplairaient, des messages qui seraient peut-être biaisés.
3: Mais ça, c'est pas dans le rapport. Il parle de choses illicites.
4: Il parle de choses illicites. Après, manipulation interne de l'information, je pense que ça nécessite de l'explicitation. Et je comprends aussi une partie du trouble, surtout quand on voit qu'il est instrumentalisé, ce trouble, par des acteurs malveillants, justement. Et il faut répondre à cette incertitude. Et c'est vrai que, autant je pense que le socle de Viginum, donc cette unité au sein du secrétaire général de la Défense nationale qui travaille sur les ingérences étrangères. Je pense qu'il n'y a pas de doute là-dessus sur le fait qu'il y a une sorte de concorde sur le besoin d'avoir un outil de ce type. Cet observatoire, je pense qu'il faut aller plus avant pour en démontrer la nécessité.
3: Il y a aussi tout un volet économique dans ce rapport très important, puisque l'on sait que la publicité vend deux tiers aux plateformes et en fait à peine un tiers aux producteurs d'informations. Donc est-ce que vous estimez que ça peut être utile justement de dans la loi d'inscrire des mesures de transparence des investissements publicitaires ?
4: Absolument, et c'est d'ailleurs une demande historique de Reporters sans frontières que d'aller dans ce sens-là. Nous considérons que il faut que les annonceurs, qui ont quand même des budgets considérables, jouent un rôle démocratique. On parle beaucoup de la RSE, de la responsabilité sociale des entreprises, sociale et environnementale des entreprises. Mais au fond, ce que l'on demande aux entreprises, quand on est un citoyen et non pas seulement un consommateur, c'est de garantir une forme de vie démocratique, de contribuer à cette vie démocratique. Et bien sûr, les annonceurs sont inquiets d'avoir leur contenu qui se retrouve dans le monde digital sur des sites, j'en sais rien, néo-nazis, pédopornographiques, ce qu'on appelle la brand safety. Mais nous, on pense qu'il faut aller au-delà et renverser la perspective et de se dire que si véritablement ces acteurs veulent être des acteurs de la vie de la cité, eh bien, il faut aussi qu'ils fassent aussi la démonstration du fait qu'ils investissent dans une information de qualité qui est de nature à éclairer le jugement du citoyen. Donc on veut que la loi inclue une disposition qui impose aux entreprises d'être transparents sur l'allocation de leur publicité pour dire bah on a mis 60% dans le monde digital, on a mis 40% dans le monde physique et dans le monde digital et le monde physique, il y a telle part qui est allée aux médias d'information. Je pense que ce serait sain et ça contribuerait justement à éclairer un peu le jugement des citoyens et puis à inviter les entreprises à regarder un peu différemment l'allocation de leur budget publicitaire.
3: Il y a aussi des mesures visant le renforcement de l'ARCOM, le régulateur des médias. Qu'est-ce que vous en pensez ? Est-ce que vous trouvez que c'est nécessaire parce que l'ARCOM ne remplit pas suffisamment son rôle actuellement ?
4: Alors, il y a une mission d'information sur le travail de l'ARCOM qui est actuellement en cours à l'Assemblée nationale. J'y serai d'ailleurs auditionné cet après-midi. Et pour moi, il est clair que il faut renforcer l'action de l'ARCOM. Est-ce que ça passe par un renforcement des moyens ? Est-ce que ça passe par un renforcement du cadre juridique pour qu'ils aient les coudées plus franches ? Ou est-ce que ça passe par un changement de politique de régulation ? J'ai dit politique de régulation et pas régulation politique. Je pense que c'est probablement dans le cadre de la politique de la régulation qu'on peut faire mieux. L'ARCOM peut être plus proactive. Je vais prendre un exemple très très simple. Il y a quelques années, nous avons constaté que des sites d'information de propagande russe était encore disponible via des sites miroirs. Donc c'est pas l'URL originale, mais c'est d'autres URL qui sont utilisées pour diffuser les contenus.
3: C'est ce qu'on appelle le typo squatting.
4: Voilà, on l'a signalé à l'ARCOM. Il y a eu tout un débat pour savoir, bah oui, mais c'est pas la bonne URL, etc. Mais l'esprit des sanctions européennes contre les médias de propagande russe était hyper clair. C'est-à-dire qu'on ne souhaite pas avoir ces contenus disponibles dans l'espace digital français. Point barre. Donc après, est-ce que c'est la bonne URL, pas la bonne URL, etc. C'est un débat qui est au fond assez stérile. Et là-dessus, on a trouvé que le régulateur était un peu lent à démarrer. Alors ça ne veut pas dire que s'ils étaient désormais plus éclairés, plus dynamiques, ils ne pourraient pas agir plus vite. Donc je pense que c'est aussi une question de politique de régulation. Qu'est-ce qu'on veut faire? À quel point on veut mettre le curseur sur la protection de notre espace informationnel face aux ingérences extérieur, à quel point on veut aussi faire en sorte que la liberté de communication qui régit l'audiovisuel soit respectée, à quel point on veut que l'honnêteté, l'indépendance et le pluralisme dans l'information soient des vertus cardinales sur la TNT ou dans le monde digital. Ça, c'est des vraies questions. Et aujourd'hui, je pense que l'ARCOM est un peu à la croisée des chemins. C'est-à-dire qu'il y a des actions qui sont posées, qui sont des actions fortes, mais on voit aussi qu'il y a des dossiers qui sont plus lents à avancer. Donc derrière, il y a peut-être aussi un sujet de moyens, mais ça, je suis moins expert sur ce sujet.
3: Merci beaucoup Thibaut Brutin. Donc je rappelle que vous êtes directeur général de Reporters sans frontières.
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3: Alors, contrairement à ce qu'elles affirment régulièrement, les grandes plateformes ne se montrent pas très empressées de se conformer aux règles en vigueur dans les pays où elles opèrent. Elles ont notamment tendance à traîner les pieds quand il s'agit de respecter les sanctions adoptées par l'Union européenne à l'encontre de certains acteurs. C'est ce que l'on constate une fois de plus à la lecture du dernier rapport de What to Fix. Bonjour Victoire Rio.
5: Bonjour.
3: Vous êtes fondatrice et directrice générale de cette organisation What to Fix qui s'intéresse de très près aux pratiques de monétisation des plateformes. Vous épinglez tout particulièrement Meta, cette fois-ci, qui se targue de respecter les sanctions décrétées au niveau européen, mais qui continue d'autoriser des acteurs sous sanctions à accéder à ces services de monétisation, et cela depuis un an, et malgré de nombreuses démarches de votre part.
5: Alors oui, tout à fait. Le rapport dont vous parlez reprend une chronologie détaillée des différentes notifications que nous avons pu faire sur les 12 derniers mois. À vrai dire, depuis juin 2025, qui était la date de notre premier rapport sur le sujet, nous avons averti Meta à plusieurs reprises que l'accès à ces services de monétisation par des comptes Facebook affiliés à des acteurs sous sanctions pourrait constituer une mise à disposition de ressources économiques, voire de fonds à leur profit. Après, il est important quand même de préciser que Meta a dit à plusieurs reprises que l'inclusion et l'accès à leurs services n'est pas forcément preuve de transfert de fonds. C'est le cas. Cependant, nous pensons que cela peut quand même être une violation des sanctions dans le cas où l'accès aux services de monétisation est en lui-même sujet à des contrats commerciaux qui donnent lieu à des droits de gains immédiats, notamment des gains qui peuvent aller jusqu'à $500 par service. Et 1 500 $ en tout.
3: Alors, dites-nous, quels sont les comptes visés, en fait?
5: On a notifié Meta de l'existence de 11 comptes que nous pensons être affiliés à des acteurs sous sanctions, dont des comptes affiliés à Russia Today et Sputnik. Aujourd'hui, il en reste 4 qui montrent des signes de monétisation. Ces 4 comptes sont affiliés à des acteurs francophones sous sanctions européennes pour leur rôle dans la dissémination de contenus de manipulation et d'ingérence étrangère pro-russe, dont Nathalie Yamb, Sylvain Afoy et Justin Tagou.
3: Alors, ce que vous mettez en cause, en fait, c'est la transparence des plateformes sur un point essentiel de leur modèle économique, c'est-à-dire leur service de monétisation, à savoir comment un utilisateur peut se faire de l'argent sur ces plateformes. Il y a différents types de contrats entre eux.
5: Tout à fait. Alors, les plateformes offrent de plus en plus de services qui permettent aux utilisateurs de générer un revenu par leur activité. 3 grandes catégories de services dans ce cadre-là, des services où les fonds proviennent de marques, des services où les fonds proviennent d'autres utilisateurs qui sont des audiences et qui contribuent financièrement à la production de contenu par des créateurs, et enfin des services où l'argent lui-même provient directement des plateformes. C'est là où Meta a de la donnée que d'autres plateformes n'ont pas. Ils mettent à jour à peu près tous les jours une liste de comptes qui bénéficient d'un accès à ces services de redistribution de revenus. Donc, on a regardé dans le cadre du rapport, on s'intéresse et à ces services de redistribution de revenus ou pour lesquels on a de la donnée dans le cadre de Meta, ainsi qu'il y a des services où les financements proviennent des audiences, dont des services de souscription et des services de dons.
3: Alors, ce que vous estimez, en fait, c'est que Meta se met en infraction par rapport au règlement sur les services numériques, c'est ça?
5: Alors, il y a deux aspects qui nous intéressent là. Dans le premier cas, il y a eu des violations potentielles des sanctions en elles-mêmes. Par ailleurs, le fait que Meta n'ait pas répondu de façon rapide et diligente à nos notifications, il y a aussi un risque qu'il y ait des violations du DSA, notamment dans le cadre des mécanismes de notice et action, qui sont les mécanismes qui permettent de faire remonter à des plateformes la présence de contenus et d'activités potentiellement illégales.
3: Victoire Rio, fondatrice et directrice de l'organisation What to Fix, spécialiste de la monétisation sur les plateformes numériques et les réseaux sociaux. Tout autre chose à présent, on va parler images satellites avec Olivier Four de la cellule InfoVérif de RFI qui nous rejoint pour la chronique des dessous de l'Infox. À partir du mois de mars, les images spatiales de la guerre déclenchée par les États-Unis contre l'Iran ont permis d'avoir une idée assez précise des dégâts subis par les protagonistes. Les vidéos diffusées sur les réseaux sociaux, les photos satellites collectées ont constitué une matière précieuse pour les journalistes. Mais les clichés pris depuis l'espace ont aussi été récupérés par les propagandistes des deux camps, ce qui a poussé Washington à fermer progressivement le robinet à images. Bonjour Olivier Four.
6: Bonjour.
3: Vous avez constaté des limitations de plus en plus importantes imposées aux entreprises spécialisées dans la diffusion de ces images, comme Planet Labs ou Maxar, devenu Vantor.
6: Oui, on a assisté à une réduction progressive de l'accès à l'imagerie commerciale. Car au début, dès les premiers jours ayant suivi l'attaque israélo-américaine contre l'Iran, beaucoup d'images ont été largement diffusées. Quand nous avons travaillé à la cellule InfoVérif sur le bombardement d'une école située à proximité immédiate d'une base des passes d'Aran à Minab, en Iran, Planet Labs a fourni des images documentant l'attaque du site, permettant d'apporter rapidement la preuve d'un raid massif mené par les États-Unis et ayant conduit à la frappe meurtrière sur l'école.
3: Mais les choses se sont compliquées quand les pertes américaines ont commencé à être évoquées, images à l'appui.
6: Oui, car les OSINTer, la communauté qui exploite les données librement accessibles sur Internet, les journalistes, les ONG, ont découvert les images de frappe significatives contre les bases américaines dans les pays du Golfe. Et ce constat allait à l'encontre du discours de l'administration Trump qui, dès le début, minimisait les pertes et évoquait, je cite, une réponse très faible de l'Iran, l'absence de pertes côté américain, une guerre qui devait se terminer rapidement.
3: Le tournant a été l'épisode de l'AWACS américain, un avion radar détruit sur une base en Arabie Saoudite.
6: Oui, j'ai envie de dire pour deux raisons. D'une part, parce que tout le monde a vu les photos satellites de cet avion radar américain coupé en deux par un missile iranien sur une base saoudienne. Concrètement, ça signifiait que l'Amérique prenait des coups. Et ensuite, parce que des soupçons ont commencé à circuler sur l'utilisation d'images satellites commerciales à des fins de ciblage par l'armée iranienne. L'affaire de la Wax, c'était le 27 mars. Quelques jours après, Planet annonçait suspendre la diffusion de nouvelles images de la région à la demande du gouvernement américain.
3: Alors, est-ce que c'est de la censure?
6: Alors, pour nous autres journalistes, c'est problématique. Mais ce qu'il faut rappeler, c'est que Planet Labs, par exemple, est une société américaine. Elle est donc soumise à un régime de licence fédérale et donc les autorités américaines disposent de mécanismes permettant de demander une limitation temporaire de la diffusion de certaines données pour des raisons de sécurité nationale. C'est le levier de régulation juridique, mais il y a aussi un levier commercial car la défense américaine constitue un très gros client de ces sociétés qui fournissent des images spatiales.
3: Comment contourner ce problème, Olivier? Les Européens n'ont pas de solution à proposer?
6: Ben, si les Européens sont en pointe, Airbus, par exemple, produit des images d'une qualité sidérante pour des utilisateurs civils et militaires. Toutefois, la politique du groupe fait que les images des zones de conflit ne sont presque jamais mises à disposition du public. Reste le chinois Mizar Vision, dont le rôle ambigu aux côtés des Iraniens a fait couler beaucoup d'encre. Cette start-up chinoise met à disposition des images haute définition des mouvements de l'armée américaine. Mais attention, ces images ne sont pas vérifiées et possiblement améliorées par l'IA, donc altérées.
3: Merci Olivier Four. Pour plus d'informations, votre chronique est à retrouver plus en détail sur notre site dans les coulisses de l'info. Les Dessous de l'Infox, c'est terminé pour aujourd'hui. Merci à nos invités et chroniqueurs, ainsi qu'à Anaël Lenoé à la réalisation. On se retrouve la semaine prochaine sur l'antenne. 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Mais tout de suite, c'est Philippe Lecaplain au micro.
7: Absolument, Sophie Malibaud, à vendredi prochain. Dans une demi-heure, ce sera Afrique Soir sur Radio France Internationale. À la une, ce soir, sur le continent africain, Mathieu Vendrely.
8: 10 ans de prison ferme en République démocratique du Congo pour l'ancien ministre de la Justice, Constant Mutamba. Il était jugé pour détournement de deniers publics. Plus de 20 millions de dollars pris dans les caisses du Frivao, un fonds destiné aux victimes des exactions commises par l'Ouganda en RDC à la fin des années 90 et au début des années 2000. La colère dans les rues de Mina, c'est dans le centre du Nigeria. Manifestation après la mort de jeunes orpailleurs illégaux détenus par des paramilitaires. 37 jeunes morts étouffés dans une cellule surpeuplée. 15 morts, cette attaque djihadiste meurtrière dans l'extrême nord du Cameroun. Pas de revendication, mais le regard se tourne vers ISWAP, l'État islamique en Afrique de l'Ouest. Et puis la liste de Patrick Vieira, le nouveau sélectionneur du Sénégal, a dévoilé aujourd'hui sa toute première liste en vue des deux premières journées des qualifications de la CAN 2027 contre le Mozambique et l'Éthiopie. 29 joueurs appelés, dont plusieurs nouveaux.
7: Et puis pour Afrique Soir, un rendez-vous exceptionnel.
8: Ah oui, une première édition d'Afrique Soir écourtée dans une demi-heure car nous partirons pour la Sorbonne, la prestigieuse université au cœur de Paris. Émission spéciale à l'occasion des 70 ans du premier congrès des écrivains et artistes noirs, un moment fondateur initié en 1956 par Léopold Sédar Senghor, Aimé Césaire, chez Kanta Diop, entre autres.
7: Et ce sera donc avec Sylvie Berruet, juste après 18h30 en temps universel.
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7: Et vous êtes au cœur de RFI Soir, la grande session d'information sur Radio France Internationale. Tout de suite, c'est le grand journal. C'est avec vous, Christophe Paget. Et à la une, en France, Emmanuel Macron, qui a reçu tout à l'heure les chefs de parti et les principaux candidats à la présidentielle.
10: Oui, Philippe, pour évoquer une situation internationale très dégradée et ses conséquences, le président s'est adressé aux Français pour beaucoup inquiets de l'augmentation des prix du carburant. Le compte-rendu de cette réunion, ce sera avec Raphaël Delvolvé dès le début de ce journal. Premier jour des législatives en Russie, les premières depuis le début de la guerre en Ukraine. Russie unie, le parti de Vladimir Poutine est donné gagnant. Et face à lui, il n'y a que des partis soutenant le président russe et soutenant aussi la guerre. C'est donc la participation qui sera regardée de près. On verra ça avec Muriel Paradon.
7: Le Premier ministre français Sébastien Lecornu propose d'instaurer un délai de carence pour le versement de certaines allocations aux étrangers.
10: Oui, car selon le Premier ministre, quand un étranger arrive en France de manière légale, il n'a aucune carence pour se faire ouvrir ses droits, ce qui n'est pas le cas pour un Français de l'étranger. On vérifiera ça avec Clotilde Hazard du service économie de RFI. Ce sera le dossier de ce 20h. On se dirige ensuite vers le Venezuela, où gouvernement et opposition reprennent leurs discussions pour un deuxième cycle de négociations sous le regard et la pression des États-Unis. La censure de plusieurs sites d'information vient déjà d'être levée.
7: À l'Élysée, le président français a donc reçu les chefs de parti et les principaux candidats à l'élection présidentielle qui aura lieu l'année prochaine.
10: Oui, pour évoquer ce que le président appelle une dégradation rapide de la situation géopolitique en Ukraine et au Moyen-Orient, et puis des prix du carburant devenus, dit-il, insupportables. La réunion était confidentielle, mais Emmanuel Macron a ensuite pris la parole devant les journalistes. Raphaël Delvolvé.
11: Tous les participants l'ont dit, le ton de la réunion était grave et à la sortie face aux Français, le président Macron a voulu le conserver.
12: La situation que nous traversons est grave. Nous devons d'abord rester unis, mobilisés.
11: Le chef de l'État a évoqué dans l'ordre la menace russe accrue par les événements récents en Allemagne et au Danemark. Il annonce un renforcement de la vigilance en France.
12: Demander au gouvernement de préparer un plan de protection de nos infrastructures critiques ainsi que des sites les plus sensibles de notre base industrielle et technologique de défense contre les attaques de drones et les attaques cyber.
11: Pendant la réunion, il a d'ailleurs été évoqué une centaine de tentatives d'ingérence dans la présidentielle française. L'autre grand sujet, c'est évidemment la hausse des prix du carburant liée à Hormuz et à la guerre en Iran. Emmanuel Macron dit agir pour assurer l'approvisionnement de gaz ou de diesel. Il tentera notamment des initiatives diplomatiques à New York en marge de l'Assemblée générale de l'ONU lundi et mardi prochain. C'est la priorité avant de lancer des aides financières directes pour les Français, comme le demandent les opposants politiques.
12: Avant de dépenser le maximum d'argent, et donc qui se traduira soit en déficit accru, soit en impôt, il faut surtout que nous soyons mobilisés pour essayer d'en traiter les causes.
11: Façon pour lui de garder une certaine hauteur, tout en apparaissant toujours connecté au pays et aux commandes, même sans être dans la compétition présidentielle en cours, dont il se dit vouloir être le garant de la bonne tenue.
10: Raphaël Delvolvé, le président, a aussi annoncé que la France allait convoquer un G7 sur l'énergie, sommet qui se tiendra dans les prochaines semaines pour avancer sur une meilleure coordination sur les niveaux des stocks de carburant.
8: Ce vendredi était le premier jour des élections législatives en Russie, un scrutin qui va durer jusqu'à dimanche soir.
10: Et ce sont les premières législatives depuis le début de la guerre en Ukraine et les 450 sièges de la Douma sont à renouveler. À noter que ces élections sont aussi organisées dans les territoires de l'Est de l'Ukraine, occupés et annexés par la Russie. C'est le parti Russie Unie du président Vladimir Poutine qui est donné gagnant, toute dissidence étant réprimée par Moscou. La participation sera donc regardée de près comme indicateur sur le niveau de soutien de la population à une guerre qui a fait des centaines de milliers de morts côté russe. Muriel Paradon.
13: Le conflit en Ukraine a fait non seulement des centaines de milliers de morts chez les soldats, mais il s'est aussi invité dans le quotidien des Russes. Depuis plusieurs mois, les Ukrainiens multiplient les frappes sur le pays. Vladimir Poutine a beau diriger la Russie d'une main de fer, l'adhésion de sa population à la guerre en Ukraine pourrait s'effriter. Fait inhabituel, le maître du Kremlin a pris la parole mercredi pour appeler les électeurs à aller voter massivement afin de montrer leur soutien aux combattants. Cela montre une certaine fébrilité, selon Ulrich Buna, chercheur associé à Eurocréative.
14: Cette prise de parole, elle montre aussi quand même une certaine inquiétude. C'est-à-dire que si jamais personne ne va voter ou très peu de gens vont voter, ce sera une façon aussi pour les Russes de dire qu'effectivement ils sont exaspérés, qu'ils sont lassés de cette guerre. Ils ne peuvent pas l'exprimer officiellement puisqu'il n'y a pas de parti qui exprime son opposition contre la guerre qui est sur les bulletins de vote. Mais en revanche, ne pas voter, c'est une façon de dire effectivement, ras-le-bol, ça suffit de la part des Russes.
13: Le taux de participation sera donc scruté de près. Quelques initiatives à l'appel de l'opposition russe en exil pourraient aussi avoir lieu, comme voter massivement le 20 septembre à midi pour un parti alternatif à Russie Unie. Dans les préoccupations de la population, il y a aussi ce risque d'une nouvelle mobilisation militaire après les élections, à l'instar de celle de septembre 2022. 300 000 réservistes avaient été envoyés sur le front ukrainien.
10: Muriel Paradon. Pendant ce temps, dans l'ouest de l'Ukraine, le président Zelensky inaugurait aujourd'hui le premier sommet des pays des Carpates. Objectif de Kiev, renforcer la coopération économique avec ses voisins membres de l'Union européenne. Roumanie, Serbie, Pologne, Slovaquie, République tchèque, Autriche et Hongrie. Selon le président ukrainien, la coopération doit porter sur la sécurité, l'énergie, la logistique ou encore les échanges transfrontaliers. Sur le terrain ce soir, on apprend par le maire de la capitale que Kiev a subi une attaque de missiles russes. Et puis, un peu plus tôt, l'AIEA a indiqué qu'un drone avait frappé la tour de refroidissement d'un réacteur de la centrale nucléaire russe de Koursk.
8: Les ministres européens de l'économie et des finances étaient réunis à Dublin tout à l'heure.
10: Oui, pour parler, entre autres, marché unique des capitaux. Ce qui, selon les 27, favoriserait l'investissement dans l'Union et éviterait que le capital ne continue à traverser l'Atlantique pour être au final absorbé par l'économie des États-Unis. Ce vendredi, ils ont également lancé un débat qui risque d'être tendu autour de l'idée d'une taxation des super-profits. Super profit réalisé par les compagnies pétrolières depuis l'offensive américaine contre l'Iran. Pierre Benazet, bonjour.
15: Bonjour.
10: Alors, dites-nous-en un peu plus sur cette histoire de taxation.
15: Taxer les super profits des compagnies pétrolières, surtout les plus grandes, les majors, comme on les appelle en anglais, c'est une idée qui avait déjà fait surface au niveau européen en avril, avant d'être formulée expressément en juillet avec une demande de 6 pays emmenés par l'Allemagne et l'Italie. Ce vendredi, 10 des plus grands pays de l'UE reviennent à la charge pour réclamer des propositions concrètes de la part de la Commission européenne. Mais ce n'est que le début du débat parce que le ministre français de l'économie et des finances avertit que la France, en particulier, est dans une situation différente des autres, grâce, par exemple, à son nucléaire. Roland Lescure.
16: Ce choc peut avoir des répercussions différentes selon les pays. C'est pourquoi nous estimons que, quelles que soient les discussions que nous menons et les travaux réalisés, il faut tenir compte des spécificités de chaque pays et proposer des solutions sur mesure. Nous disposons d'un mix électrique plus diversifié et nous avons en France une major qui nous aide à maintenir les prix à un niveau moins élevé. Bien sûr, le dialogue est le bienvenu, tout comme la compréhension de ce qui se passe sur le marché, mais nous voulons également veiller à ne pas mettre en place des mesures uniformes alors que les situations nationales sont différentes.
15: À peine sur la table, la taxe sur les superprofits semble déjà partie pour être bancale et le ministre allemand des Finances, Lars Klingbeil, accuse la Commission européenne d'y être réticente.
10: Merci Pierre Benazet, en direct de Bruxelles.
7: C'est le milieu de la nuit à Séoul, en effet il est 3h08. La Corée du Sud, où le gouvernement dit non à une intervention militaire dans le détroit d'Ormuz.
10: Oui, et ce malgré les multiples appels de son allié américain à le rejoindre. Depuis le début du conflit, Séoul se refuse à intervenir, même si un tanker sud-coréen a été endommagé par un missile iranien. Une fuite du ministère de la Défense à Séoul avait quand même laissé entendre qu'un déploiement des forces coréennes dans le détroit était possible. À Séoul, la correspondance de Célio Fioretti.
17: La rumeur courait depuis 2 semaines, entraînant de vives critiques de l'opinion publique quant à une potentielle intervention de la Corée du Sud aux côtés de son allié américain dans le détroit d'Ormuz. Le président Lee Jae-myung a décidé aujourd'hui, lors d'une conférence de presse, de couper court à ces rumeurs.
18: Que cela soit clair, il n'y aura aucun déploiement de troupes susceptible d'entraîner une implication dans un conflit. Il n'y aura ni engagement, ni implication dans une guerre. Le principe de non-engagement et de non-implication dans une guerre a été respecté jusqu'à présent et continuera de l'être à l'avenir.
17: Si le gouvernement coréen n'envisage pas de déploiement de troupes, l'envoi d'un bâtiment militaire près de la zone pour assurer la sécurité des navires sud-coréens est envisagé, poursuit le chef d'État, à l'image de ce qu'avaient pu faire la France et le Royaume-Uni.
18: Cependant, comme le font d'autres pays, il est clair que nous devons mener une activité minimale pour protéger nos propres navires marchands, le transport de pétrole ainsi que la vie et la sécurité de nos citoyens. C'est évident et c'est à cela que sert notre navire Chonghae.
17: La frégate Chonghae était déjà en mission autour du Yémen et pourra donc voir sa mission élargie pour couvrir également les navires coréens présents près du détroit d'Ormuz. C'est le Fioretti, Séoul, RFI.
10: Et devant l'intensification des attaques de rebelles houthis, l'Union européenne a annoncé qu'elle relevait le niveau d'alerte de sa mission navale de protection du trafic maritime en mer Rouge. Le gouvernement américain, lui, a approuvé la vente de 48 avions de combat furtifs F-35 à l'Arabie Saoudite, qui dirige la coalition opposée aux rebelles. Pour ce qui est des conséquences sur la population yéménite, eh bien, depuis le début du mois de septembre et la reprise des combats, au moins 112 000 personnes ont été déplacées à l'intérieur du pays. Près de 3 000 autres se sont réfugiés à Djibouti, de l'autre côté de la mer Rouge. Sachant que Djibouti accueille déjà 38 000 réfugiés, principalement originaires de Somalie et d'Éthiopie.
7: Il en sera question dans Afrique Soir tout à l'heure, mais sachez déjà que des manifestations ont eu lieu au Nigeria après la mort de 37 orpailleurs.
10: Des orpailleurs présumés illégaux, morts alors qu'ils étaient détenus par des paramilitaires. Selon un rapport consulté par l'AFP, leur décès serait dû à la surpopulation et à une ventilation insuffisante dans leur lieu de détention. Des manifestations ont donc eu lieu dans la ville de Mina, la capitale de l'État du Niger, dans le centre du Nigeria. Mais la police a ouvert le feu sur ces manifestants. On ne sait pas pour le moment si les tirs ont été effectués à balles réelles. Dans un village de l'extrême nord, Cameroun, une attaque de djihadistes a fait 15 morts et 3 blessés. Ça s'est passé dans la nuit de mercredi à jeudi dans le département du Logon et Chari, pour ce qui est une des attaques les plus meurtrières enregistrées dans la région ces dernières années. Elle n'a pas été revendiquée, mais il pourrait s'agir du groupe État islamique en Afrique de l'Ouest.
7: La police espagnole mène une opération pour évacuer les migrants des plages de Ceuta.
10: Oui, des migrants arrivés fin juillet du Maroc. Sur les dizaines de milliers qui étaient passés à Ceuta, les quelques milliers qui sont restés vivaient dans des conditions précaires sur les plages de l'enclave. La police les a transférés aujourd'hui vers des tentes qui peuvent accueillir jusqu'à 1700 personnes. À la mi-journée, l'opération était terminée. Les autorités espagnoles indiquent qu'elles vont maintenant chercher à identifier les migrants pour déterminer si elles ont droit ou non à l'asile. Cela fait des semaines que le Parti populaire, parti de droite, et Vox, parti d'extrême droite, demandent au gouvernement espagnol que ces migrants soient expulsés vers le Maroc.
7: En France, Sébastien Lecornu propose d'instaurer un délai de carence pour le versement de certaines allocations aux étrangers.
10: Oui, le Premier ministre est toujours à la recherche d'économies pour boucler le budget 2027. Et il affirme que quand un étranger arrive en France de manière légale, il n'a aucune carence pour se faire ouvrir ses droits, là où un Français de l'étranger a, lui, un délai de carence, ce que le Premier ministre entend changer. Alors, Est-ce que, comme il l'affirme, les Français expatriés ont moins de droits qu'un étranger nouvellement arrivé? On voit ça avec Clotilde Hazard du service économie de RFI. Bonsoir Clotilde. Alors d'abord, de quelle carence parle Sébastien Lecornu?
19: Eh bien, le seul délai de carence qui existe pour un Français expatrié qui vient de rentrer en France, c'est celui de sa réinscription à la Sécurité sociale. Il doit justifier, dans certains cas, de 3 mois de résidence sur le territoire pour retrouver ses droits. Et pour les étrangers nouvellement arrivés qui possèdent un titre de séjour, c'est la même chose. Ils sont soumis au même délai. Donc, sur ce point, pas de différence.
10: Et pour les autres allocations, est-ce que les bénéficiaires sont soumis à des délais de carence ?
19: Pour les APL et les allocations familiales, il n'existe pas de délai de carence, ni pour les Français, ni pour les étrangers arrivés de manière légale dans le pays. À noter que les étudiants étrangers n'ont plus le droit aux APL depuis juillet dernier. En ce qui concerne le RSA, le revenu de solidarité active, et le minimum vieillesse, l'ASPA, il n'y a pas de délai pour les Français qui reviennent dans leur pays. Et là, il y a une différence notable pour les étrangers. Ils doivent avoir un titre de séjour de 5 ans sans interruption pour toucher le RSA, 10 ans pour avoir le droit à l'ASPA. Le délai est donc bien plus long pour les étrangers.
10: Mais alors Clotilde, est-ce qu'il y a des exceptions ?
19: Oui, ces délais ne s'appliquent pas pour les étrangers avec le statut de réfugié. Mais il faut savoir que la procédure pour obtenir le statut de réfugié prend 6 mois pour les personnes éligibles. Les Algériens aussi ne sont pas soumis aux délais selon les accords franco-algériens. Ils ont le droit au RSA dès l'obtention de leur titre de séjour, sans condition de durée de résidence. Pour l'ASPA, il faut une preuve de résidence de 9 mois par an sur le territoire français, comme tout bénéficiaire. Mais dans tous les cas, au regard de ces règles, les étrangers ne bénéficient pas d'un accès plus rapide aux prestations sociales. Au contraire, c'est souvent beaucoup plus long. Nous avons contacté ce matin Matignon pour avoir plus de précisions sur ces déclarations. Le ministère avait promis de revenir vers nous sur ce sujet aujourd'hui, mais nous n'avons toujours pas de réponse au moment où je vous parle.
10: Merci Clotilde Hazard.
7: Et puis au Venezuela, le gouvernement et l'opposition reprennent leurs discussions.
10: Oui, nouveau cycle de discussions entre le gouvernement par intérim et l'opposition plus de 9 mois après l'enlèvement par les États-Unis de Nicolas Maduro. Le premier cycle avait abouti à des promesses de réforme de la justice. Cette fois, on parle liberté d'expression, le tout sous le regard de Washington. En signe de bonne volonté, les autorités de facto ont levé la censure qu'ils maintenaient sur plusieurs sites d'information. Justine Fontaine.
20: Les sites de près de 10 médias indépendants qui étaient bloqués par les fournisseurs d'accès Internet locaux sont de nouveau accessibles depuis le Venezuela. La présidente par intérim, Delcy Rodriguez, a aussi reçu ce jeudi le numéro 2 de Human Rights Watch, une ONG expulsée du pays sous Hugo Chavez en 2008, il y a 18 ans. Des signes d'apaisement donc, mais d'après l'association indépendante Venezuela Sin Filtro, 79 sites de médias sont toujours bloqués et ce jeudi encore un membre de l'opposition, un ancien maire qui venait de rentrer de plusieurs années d'exil, a été arrêté puis libéré. Depuis le départ de Nicolas Maduro, la situation des droits humains n'a pas fondamentalement changé. C'est ce que soulignait cette semaine encore la mission indépendante de l'ONU sur le Venezuela. Sa chef Sophia Maher a répondu à la rédaction en espagnol de RFI.
21: Nous avons recensé 53 nouvelles victimes de torture. Les violations des droits humains sont peut-être moins nombreuses, mais elles se poursuivent.
20: Un rapport qui couvre la période de septembre 2025 à fin juillet cette année. Enfin, malgré les libérations intervenues ces derniers mois, il y a encore plus de 300 prisonniers politiques au Venezuela, d'après les chiffres de l'ONG indépendante Foro Penal.
10: Justine Fontaine, RFI 20h15, bientôt 16 à Paris. RFI Soir continue avec vous, Philippe Plocaplin.
7: Christophe Paget qui revient à 22h pour d'autres informations. Dans l'immédiat, les sports. Le foot, Christophe Zirabian, ça y est, elle est connue, la première liste de Zinedine Zidane, sélectionneur de l'équipe de France, en vue des 4 matchs de Ligue des Nations à disputer dans les 15 jours à venir.
22: 23 noms retenus par le champion du monde 98, décidé manifestement à faire des choix forts d'entrée de jeu, comme la non-convocation de 11 des joueurs de la dernière Coupe du Monde et l'arrivée de 5 petits nouveaux, le gardien de Toulouse, Guillaume Rest, le défenseur de l'Inter Milan, Andy Diouf et de Liverpool, Jérémy Jacquet, ainsi que le milieu de terrain de Côme, Lucas Dacuña et l'attaquant rennais Esteban Le Poll, meilleur buteur de Ligue 1 de la saison dernière avec 21 réalisations et qui a particulièrement attiré l'œil du sélectionneur par son style de jeu.
23: C'est un profil différent de ce qu'on peut voir habituellement. J'aime bien ce profil en fait, de joueur sur des petits espaces. Parce que forcément aussi, ça peut être intéressant quand on va jouer contre des équipes qui seront repliées. Enfin bref, c'est... Euh, c'est un joueur qui m'intéresse et que je veux voir de près. Enfin, je l'ai vu, marque des buts. C'est-à-dire qu'il y a 4 matchs, donc en 15 jours, ça fait très peu de récupération. Donc il va falloir que tout le monde soit prêt à jouer. Et c'est pour ça que la liste aussi... Elle est faite aussi dans ce sens-là.
22: Zinedine Zidane avec Esteban Mirales. Comme d'habitude, les Bleus convoqués se retrouveront dès lundi à Clairefontaine. Le premier match de cette Ligue des Nations, ce sera vendredi en Turquie.
8: Le football, c'est également le début de la 5e journée de Ligue 1.
22: Monaco, 2e du classement, reçoit Lens, premier club de la saison, à avoir déjà limogé son entraîneur, Dino Topmöller, remplacé par Yannick Cahuzac, ancien joueur des 100 et or, devenu adjoint, notamment, de Frank Hayes lors de sa toute première expérience sur un banc. Pas encore titulaire lui-même de son diplôme d'entraîneur, l'ex-milieu de terrain entend bien s'inscrire tout de même dans la culture du jeu artésien.
0: Les principes en soi font partie de mes principes. J'ai été bercé par Franck, qui m'a beaucoup apporté tactiquement. Et c'est vrai que j'ai une certaine philosophie. J'aime avoir la possession, j'aime être intense et ça fait partie de l'ADN de ce club. Est-ce que je me estime aujourd'hui être un entraîneur numéro 1? J'ai envie de vous dire, j'ai pas le package encore. Je pense que le terrain me parle beaucoup, la tactique ça me parle. J'ai eu la chance de côtoyer des top mecs, des top tacticiens. Je suis un entraîneur en formation, j'ai envie de vous dire. J'ai la chance de pouvoir apprendre ce métier avec de super formateurs. Donc je m'estime pas encore un entraîneur numéro 1. Je pense que je suis en train de le devenir, mais voilà.
22: Yannick Cahuzac qui va étreiner ses fonctions d'entraîneur lensois dans un peu moins d'une demi-heure au Stade Louis II face au Monégasque.
8: Il y a aussi des matchs d'ouverture dans les autres championnats européens.
22: Pas mal d'ailleurs. En Bundesliga, c'est le Bayern Munich qui lance le week-end de la 4e journée en accueillant l'Union Berlin dans quelques minutes. En Première Ligue, Chelsea inaugure la 6e journée en allant à Brentford. En parallèle de l'actualité du foot anglais de championnat, Thomas Tuchel, le sélectionneur des Three Lions, a lui aussi donné sa liste de joueurs pour la Ligue des Nations. Il a notamment rappelé le milieu de terrain du Real Madrid, Trent Alexander-Arnold, qu'il n'avait pas emmené pour la Coupe du Monde et pas convoqué d'ailleurs depuis plus d'un an.
8: Enfin, au tennis, l'équipe de France de Coupe Davis va tenter de rejoindre la phase finale de cette édition.
22: Elle est à Québec, effectivement, pour affronter les Canadiens au deuxième tour de la qualification pour le top 8 final. Faute d'Arthur Fils, numéro 1 français forfait, le groupe tricolore s'appuiera en simple sur Arthur Rinderknecht, opposé dans le premier match à 21h TE à Liam Draxel, 205e mondial, suivra un duel entre Quentin Alice et Félix Auger-Aliassime.
8: Christophe Dirébian, allez, maintenant on part en reportage.
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8: Au Népal, 3 semaines après les inondations qui ont submergé une vallée et fait 1400 morts, plus de 6100 disparus, les besoins sont encore nombreux. Plusieurs milliers de personnes ont tout perdu, des proches, bien sûr, mais également leur maison, leur terrain, leur travail, leurs économies. Il faut reconstruire des ponts, des routes, des écoles. Le gouvernement a annoncé un programme de bourse pour garantir l'éducation des enfants orphelins ou déplacés. Ils ont également besoin d'un soutien psychologique, ces enfants. Pour RFI, Juliette Chénion s'est rendue dans un centre d'accueil à Bidour, ville sinistrée à une cinquantaine de kilomètres de Katmandou.
2: Assise sur un banc devant le gymnase de l'association de taekwondo de Bidour, Suchita, 36 ans, berce son neveu.
4: Il a 15 mois, il était allaité. Il cherche encore le lait de sa mère.
2: La mère du garçon est morte dans les inondations. C'est la grand-mère qui a sauvé l'enfant.
4: Elle est encore très traumatisée d'avoir perdu ses deux belles filles et deux petits-enfants.
2: La famille vit désormais dans ce gymnase sur des tapis de sol avec 200 autres rescapés. Pas facile, explique Suchita, de réconforter le petit garçon.
4: La première nuit, il n'a pas dormi. On avait peur de déranger les autres autour. Mon fils de 7 ans aussi pleure souvent. Il me dit que ses cousins qui sont morts lui manquent beaucoup. Ils étaient très proches.
2: Dehors, une quinzaine d'enfants jouent sur un rectangle de gazon. Il y a un tourniquet, un toboggan. À côté, des tentes blanches dressées par l'ONG Save the Children et d'autres associations locales. Ces espaces sont réservés aux plus jeunes pour leur redonner une routine, des repères dans un lieu sûr. On y trouve des coloriages, des imagiers, des jeux de société.
4: De ce que j'ai pu voir ici, c'est un peu mieux que dans d'autres centres.
2: Achitating intervient au nom de l'association de psychologie interculturelle TPO Népal.
24: Quel est votre rôle ici ?
4: Pour l'instant, on se concentre sur les premiers secours psychologiques.
2: Le but, écouter, observer, empêcher les traumatismes de s'ancrer à long terme.
4: Certains enfants restent très silencieux. Ils ne semblent pas avoir compris ce qu'il
3: s'était passé. Un autre enfant croit à chaque fois qu'il voit passer un hélicoptère que ses parents sont dedans et vont revenir, alors qu'il les a vus mourir sous ses yeux.
2: Plusieurs associations, des ONG, le ministère de la Santé aussi ont déployé des psychiatres, des psychologues, des conseillers. Reste à bien répartir cette aide, surtout dans les zones sinistrées isolées. Et après l'urgence, explique Achi Tating, il faudra prendre en charge d'éventuels troubles durables comme la dépression, l'anxiété ou le stress post-traumatique.
3: Dans 1, 2, 3 mois, il faudra pouvoir proposer un suivi régulier.
2: D'après l'UNICEF, plus de 17 000 enfants ont un besoin urgent d'aide et de soutien psychologique après les inondations dévastatrices survenues au Népal le 26 août, l'une des pires catastrophes des dernières décennies dans le pays. Juliette Chénion, de retour de Bidour, RFI.
8: Sachez aussi que plusieurs ONG comme Save the Children alertent, après un tel désastre et l'appauvrissement de nombreuses familles, les risques de travail infantile, de mariage précoce et de traite d'enfants risquent d'augmenter. Il a fait 18 degrés aujourd'hui à Londres, ce qui est normal, mais anormal ont été les températures tout au long de l'été. En raison du réchauffement climatique causé par l'activité humaine, chaleur et sécheresse pourraient bien devenir la norme dans les prochaines années. Dans le sud du pays, le jardin expérimental de la Société Royale d'Horticulture tente donc de s'adapter à des étés de plus en plus chauds et de plus en plus secs. Cela, Emeline Vin, en dupliquant ses collections.
5: Les pelouses du jardin botanique de Wisley sont roussies par le soleil et la sécheresse. Les hortensias dans...
8: Emeline Vin, en dupliquant ses collections.
5: Les pelouses du jardin botanique de Wisley sont roussies par le soleil et la sécheresse. Les hortensias d'ordinaire bleu pastel et rose fuchsia

0: quand même jouer la Coupe d'Europe malgré la menace de suspension. On va passer cet accord avec l'UEFA, on va payer cette amende et on va remplir le stade avec la Coupe d'Europe. Et pour le moment, ils ne la remplissent pas.
1: Amis, c'est
0: donc, c'est vraiment
1: fois.
0: Un échec sportif, pour le moment, et aussi un vrai souci financier sur la saison actuelle. On ne parle même pas des dettes antérieures.
2: C'est la première fois, il reste des places, puisque moi, j'ai des amis qui ont trouvé des places aujourd'hui. Il y a encore des places disponibles pour un match face au PSG.
3: Oui.
2: Il y a beaucoup de gens à Marseille qui sont résignés, qui sont lucides et qui ont dit « Mais je suis très franc avec vous, il faut que l'OM gagne 11 rencontres pour avoir 33 points. » Non, mais je rigole pas. Elle me dit « Ouais, mais non, mais on va jouer la 10e place. » Aujourd'hui, est-ce que tu fais ? Tu peux pas jouer deuxième place.
4: Marseillais, je m'adresse à vous. C'est le moment de la survie. C'est à ce moment-là qu'il faut venir.
2: Mais tu demandes aux supporters.
4: Justement, assister à ce match-là.
3: Les encourager.
4: Venez, remplissez le stade. Tapez fort. C'est là où on a besoin de vous parce qu'il y a un proverbe africain qui dit on ne peut pas récolter de fleurs sur un arbre sec.
3: Bon, eh ben, espérons
2: avec
3: que
2: la canicule,
3: votre cri sera entendu, Rémi, en faveur de l'OM et en faveur du deuxième club qui, théoriquement, assurait avant le spectacle et la concurrence avec Paris où voulait le faire. Avant de passer à un autre grand match qui ne sera pas, lui, un classique, mais un derby en Espagne, cette petite pépite du net qu'on vous a habitué désormais à diffuser chaque semaine, regardez les amis et je commente. On a appelé ça le Squirrelinho. Et c'est un match qui a été aux États-Unis en MLS, arrêté durant 3 minutes. Les images étaient finalement des images drôles parce qu'un écureuil est entré sur la pelouse et il a arrêté le match entre le FC Cincinnati et Charlotte FC. L'animal était paniqué, courait partout, personne n'arrivait pas à le saisir. Finalement, il a trouvé la sortie, c'était le tunnel des joueurs. Hein. Il a disparu du stade. Mais 3 minutes d'arrêt pour cette rencontre. Alors, on avait déjà vu des pigeons, des chats semer la panique. Et ben là, aux États-Unis, c'était un écureuil. Allez, on va parler Espagne.

0: Le match au sommet de cette 7e journée de Liga se jouera à Madrid au stade Metropolitano. Et c'est évidemment le match entre l'Atlético, les Colchoneros, et le Real, les Merengues. Avant d'aborder cette confrontation sur le plan sportif, on se demande quand même si l'environnement pourrait un peu atténuer l'enjeu et surtout la fête autour de cette rencontre. Il y a eu, vous l'avez suivi dans Radio Foot International et sûrement dans d'autres médias cette semaine, l'affaire du t-shirt de Ceuta. Est-ce que ça va provoquer, selon vous Rémi, est-ce que ça peut provoquer des réactions en tribune ?
1: Ça a toujours provoqué des réactions en tribune.
0: Non, mais ce qu'il y a, c'est qu'on sera au stade Metropolitano. Est-ce que quand Kylian Mbappé, Ibrahima Konaté et Vinicius vont entrer sur la pelouse, est-ce que vous pensez que ça peut créer des sifflets, des...
2: Pas plus que d'habitude.
1: Donnez-moi un seul jour où Vinicius n'a pas été sifflé là-bas, ou Kylian Mbappé, ou
0: surtout,
1: donc ils sont toujours sifflés. Ils sont déjà habitués à être sifflés comme ça.
3: Là, c'est encore frais. C'est encore très présent.
2: Oui, non, mais
1: c'est... Oui, mais à quel moment est-ce que vous vous souvenez qu'ils n'ont pas été sifflés? Ils ont toujours été sifflés. Ils n'auront pas de bouche pour ceci et cela. Et de toutes les façons, ce ne sont pas les sifflets qui empêcheront aux joueurs.
0: Ça peut gâcher le match?
2: Non, mais ce qui est particulier, c'est que le match, que vous l'avez rappelé, est à... sur le terrain de l'Atlético. Si ça avait lieu à Bernabéu, ça aurait été plus gênant, parce qu'il y avait effectivement certains supporters qui n'ont pas compris le geste de Mbappé, de Konaté, de Vinicius, et qui auraient pu se retourner contre leurs joueurs. Mais là, sachant qu'ils sont au Metropolitano, dans l'antre de l'Atlético, de toute façon, ils vont être conspués. Donc, pour une raison ou pour une autre, ça change pas grand-chose.
0: De toute façon, cette ambiance, ça peut être aussi entre deux entraîneurs un peu chauds sur le banc, Marc, entre Simeone et Mourinho.
3: C'est une vieille histoire entre eux. Donc on attend ça, ils vont

0: se retrouver. Mourinho a souvent gagné à l'époque. Maintenant, c'est une autre époque. Puis surtout, il y a le Barça qui joue aussi avant. Et c'est à eux, parce qu'ils jouent dimanche à 16h15. Mm-hmm.
1: Le Barça, dimanche après-midi.
0: Le Barça va prendre sûrement encore un petit peu d'avance. Donc, mm-hmm. Oui, il y a un duel, mais c'est surtout que devant, ça avance fort. Donc, c'est à un des deux de faire la différence.
1: Ouais. Alors, deux points.
2: La saison dernière, ça avait fait 5-2 pour l'Atlético.
1: Ouais. Ouais, oui.
2: Je le dis juste comme ça, en passant.
1: Non, mais il y avait eu. La première rencontre avait été gagnée par le Real et la deuxième avait été perdue par le Real. Mais bon, l'année dernière, c'était même plus les mêmes entraîneurs entre les deux matchs, donc c'était compliqué. Rémi, deux points les séparent pour l'instant au classement. Ça veut dire que d'ailleurs, si les Colchoneros l'emportaient, ben ils passeraient devant le Real. Qui va être, selon vous, quelle est l'équipe la mieux préparée, on va dire, pour cette rencontre?
3: Je me dois d'être honnête, c'est Atlético lorsqu'on essaie de voir la pente. Parce que Atlético a très mal démarré sa saison avec une défaite par 3-0. Mais par la
1: face
3: suite,
1: à l'Athletic, voilà, ça s'était mal passé. Voilà.
3: Donc vous regardez quand même comment est-ce qu'ils ont eu enchaîné.
1: Et
3: pour les deux derniers matchs, quand même, ça fait 7 buts inscrits. Mm. Et sur les 7 buts, ils ne prennent pas grand-chose. Et pour ce match, d'ailleurs, on constate que lorsqu'ils ont joué le dernier match contre Osasuna, ils ont laissé carrément Simeone au banc sans même... Par exemple, même Baena, qui est le meilleur buteur.
1: Vous parlez du fils Simeone.
3: Voilà,
1: hein,
3: le fils.
1: Ils sont deux.
3: Voilà. Donc Baena, lui aussi, qui est le milieu de terrain le plus prolifique, il n'a pas joué. Donc pour moi, pour l'instant, quand on essaie de regarder cette équipe d'Atlético, même s'ils avaient perdu à Liverpool, on a constaté qu'ils mettent beaucoup d'intensité. Or, l'intensité manque actuellement au Real,
1: du
3: qui semble être fatigué. Et d'autant plus qu'il y a quand même une statistique qui peut être assez inquiétante, à savoir que sur les 14 buts marqués par Atlético, 10 l'ont été en deuxième mi-temps et dans les 20 dernières minutes. Mmh. Et le Real, version Mourinho, et qui a fait une préparation un peu bizarroïde, on a constaté que la première mi-temps commençait souvent un peu bien, mais la deuxième mi-temps, et pratiquement les 15 dernières minutes, c'était un peu catastrophique. C'est pour ça que j'ai dit, pour l'instant, je ne peux pas être optimiste par rapport au Real lorsqu'on voit ce que Atlético produit présentement.
1: Marc, l'Atlético, cependant, va jouer sans Julian Alvarez. Alors, on sait qu'en début de saison, il y a eu
0: sans
1: tout
0: cette... Sorlotte, qui n'est pas là aussi, qui est absent aussi.
1: Cet imbroglio...
0: Donc, c'est Jonathan David qui risque de jouer devant.
1: Oui, mais
3: et qui c'est bon.
1: Mais il marque.
0: Qui a marqué sur exactement. Sur
1: les en tout cas, Julian Alvarez, il y a eu cet imbroglio. C'était un des meilleurs l'année dernière. Il voulait partir au Barça. Il a été bloqué
0: ça a avorté,
1: ou ça n'a pas pu se faire.
0: Exact.
1: Et là, il ne sera pas là. Il est souffrant, je crois, des ischio-jambiers ou un truc. Est-ce que, selon vous, il va beaucoup manquer ou selon ce que dit Rémi, il y a quand même une dynamique du côté de cette équipe de l'Atlético, d'autant plus sur sa pelouse. On voit Adeyemi là derrière. On voit aussi tous ces joueurs qui apportent beaucoup.
0: Je pense qu'aujourd'hui...
1: Lookman, pardon. Ouais,
0: Ademola Lookman. Je pense vraiment qu'aujourd'hui, l'Atlético peut être le favori de ce match-là. Après, on peut rappeler aussi, tu parles que le Real finit mal, mais le Real, sur les deux dernières rencontres, il manque dans les 5 dernières minutes. Alors, Mbappé fait une passe. Ça a bougé. Aujourd'hui, l'Atlético, pour moi, est favori. Le contexte ne va pas aider, qu'on le veuille ou non. Mais c'est toujours très difficile d'aller faire un résultat. Diego Simeone retrouve son meilleur ennemi. Donc je pense qu'ils vont essayer tous les deux. Jonathan David qui revient bien, c'est quand même pas Julian Alvarez ou c'est pas Sorlot quand il rentre et qui fait la différence. Donc pour moi, le Real vit aujourd'hui, Vinicius, on l'a un petit peu perdu de vue. Mbappé est capable de marquer des buts et Jude Bellingham est un des meilleurs joueurs à l'heure actuelle. C'est le meilleur du Real. Donc ça va être un match ouvert, mais je pense que ça va être très difficile pour eux. Parce que, encore une fois, c'est pas la... Ok, mais par contre, le Barça, ils sont devant et ils carburent. Hein. Eux, ils sont en place.
1: Et ils impressionnent et ils marquent.
0: Et ils impressionnent, alors que pour l'instant, ces deux équipes-là, tu parles du début de saison de l'un et de l'autre...
1: Elles ont besoin de convaincre.
0: Elles doivent convaincre et montrer autre chose.
2: Le souci pour l'Atlético, vous l'avez évoqué, c'était le problème des attaquants. Julian Alvarez, qui effectivement voulait partir. Alexander Sorlot qui était blessé. Et donc, il a fait le premier match avec une attaque composée de Alex Baena et de Lee, le Coréen qui vient
1: mais
2: du PSG.
1: Sur leurs
2: qui
1: 14
2: se retrouve...
1: buts, je crois qu'il y a, il y a presque... c'est très rarement le même buteur, c'est ça qui est intéressant, mais c'est un peu le typique de
2: et l'arrivée de Jonathan David, qui est prêté par la Juventus, c'est en fait un vrai soulagement pour cette équipe de l'Atlético, parce qu'ils ont un vrai avant-centre, alors que les deux sur lesquels ils comptaient, Julian Alvarez et Alexander Sorloth, sont actuellement pas opérationnels. Donc, ils ont quand même un atout supplémentaire avec Jonathan David, qui a marqué lors des deux derniers buts. Et le reste de l'équipe reste une équipe très cohérente, des joueurs qui se connaissent, très combatifs. Donc, effectivement, il y a plus de cohérence dans le jeu de l'Atlético actuellement que dans celui du Real, mais il y a plus de talent au Real, ça c'est sûr.
1: Et d'ailleurs, on a vu avec Arda Güler, par exemple, l'entente avec Mbappé. Au cours de cette semaine, on a vu aussi des choses intéressantes, mais le Real a sans doute besoin encore de se roder, et c'est ça, sans doute, son problème.
0: On sait Simeone. Par contre, on attend maintenant Mourinho dans ce moment-là. Parce
1: dans
0: qu'on
1: ce
0: l'a connu
1: retour.
0: À l'époque, il y a plus de 10 ans. Et là,
1: dans ce retour, oui.
0: Voilà.
1: C'est intéressant
3: Mourinho,
1: à observer.
3: Attendez quand même, vous n'allez pas me demander d'être là, demandez-moi dans 3 mois ce que ça peut donner. Donc,
1: oui,
3: il
1: mais en
3: pas
1: même
3: faire...
1: temps, il connaît la maison.
3: Il connaît la maison, mais il ne connaît pas tous ces joueurs-là. Ce n'est pas les mêmes joueurs qu'il avait en 2013 et qui sont actuellement
1: là. Non, mais
3: là.
1: Il sait que les temps changent.
3: Et aujourd'hui, il essaie de colmater certaines brèches. Donc, c'est pour ça que je dis que...
1: Et surtout,
3: il faut remercier. Il faut voir aussi que Mourinho, qu'on disait qu'il n'est pas très offensif, c'est quand même, depuis le début de la saison, 2,8 buts par match. Et que... À la fin de la rencontre, même si le Real plie, et vous avez pu constater ça,
1: Rémi.
3: Qu'il met l'intensité vers les dernières minutes.
1: On verra. De toute façon, Mourinho, il le sait, il est maintenant à la sauce des mêmes autres, c'est-à-dire
2: il faut aller vite.
1: On leur laisse moins de temps qu'avant.
2: Buts, je crois, en Ligue 1.
1: Le rendez-vous sera
2: le Barça est à 33.
1: Le rendez-vous sera à 16h15 au Stade Metropolitano, 14h15 heure de temps universel, pardon, dimanche après-midi, juste avant le classique qui se déroulera à Marseille. Donc deux bons matchs pour meubler l'après-midi. Continuons. Et nous allons parler des Bleus.
4: C'était la seule chose que je voulais faire, c'est entraîner cette équipe de France. Je l'ai connue, gamin. J'ai commencé minime. J'ai franchi toutes les étapes jusqu'à arriver à la sélection A, qui est le summum.
1: Bonjour Frédéric Suto.
5: Bonjour Annie, bonjour tout le monde.
1: Vous étiez notre espion aujourd'hui, alors on va en parler parce que c'est la première de Zinedine Zidane. Alors sous les sunlights, il y avait plus d'une centaine de journalistes français mais aussi étrangers accrédités à la Fédération française dans cet auditorium. Et tout le monde voulait voir Zizou présenter sa première liste. Frédéric.
5: En tout cas, il était ponctuel. Mm-hmm. Il est arrivé, c'était en fin d'après-midi.
1: Est-ce que c'est lui qui a lu fait la littération de tous les noms?
5: Non. Ils se sont affichés à l'écran. On a commencé par les gardiens, les premières surprises, on va en parler. Mm-hmm. Défenseurs, milieu de terrain. Un Zinedine Zidane décontracté, tout de noir vêtu. David Finzel, en rentrant à la radio, là, me soufflait. On dirait Yves Montand à l'Olympia. Oui, c'est vrai. Bon. Mais il a l'air tranquille, Zizou, et cette liste...
1: Il y a des nouveaux.
5: On va en parler, il y a quand même
1: des surprises.
5: 5 nouveaux visages, je ne sais pas si vous voulez qu'on les...
1: Ah oui, allons-y, bien sûr.
5: On les décline. Guillaume Reste, gardien de Toulouse, en défense, Andy Diouf qui joue à l'Inter de Milan, Jérémy Jacquet, on s'y attendait, défenseur de Liverpool, Lucas Dacuña qui évolue à Côme, milieu de terrain, et puis Esteban Lepaule, il n'avait pas eu sa chance l'année dernière, l'attaquant de Rennes, 5 nouvelles têtes, il y a eu des questions sur la philosophie de jeu qu'ils voulaient mettre en place, et puis des absents, parce que là, il n'y a que 23 noms. Mais à la Coupe du Monde, il avait emmené 26 joueurs, donc un peu plus, Didier Deschamps, mais il y a 11 joueurs qui étaient à la Coupe du Monde qui ne sont pas là. Il y a eu des choix forts, Malo Gusto, les frères Hernandez, Lucas Digne, ils ne sont pas là. Alors on sait qu'Aurélien Tchouaméni, William Saliba, ils sont blessés. N'Golo Kanté, je pense que l'aventure en bleu, c'est terminé pour lui. Jean-Philippe Mateta n'est pas là. Marcus Thuram non plus.
1: Les frères...
3: Tchouaméni est blessé.
1: Fernandez non
3: plus. Il a joué.
5: Il a des petits soucis. On a cru comprendre que c'était en concertation avec le sélectionneur.
3: Moi, je l'ai vu au stade.
1: Que vous inspire cette liste
5: Et Kylian Mbappé est là et il sera bien le capitaine. Ça bouge pas.
1: Ça a été confirmé.
5: Il a le droit de jouer comme il joue sans défendre plus que ça. C'est ce que nous a dit
1: numéro Zinedine 10 Zidane. De Zinedine Zidane. Xavier, que vous inspire cette première liste? Est-ce qu'on peut parler de surprise ou on s'attendait aussi à ce que, évidemment, nouveau sélectionneur, après une Coupe du Monde, même si tout le monde dit ne dit pas ici en France, on n'a pas eu vraiment ça, je me retire, je prends ma retraite, il y a quand même un besoin de rénover dans les rangs.
2: Oui, on s'y attendait un petit peu, effectivement, parce qu'il y a effectivement 5 nouveaux, mais il y a aussi 3 retours. Hein, Truffert, Kaloulou et Kamavinga, qui avaient été écartés de la Coupe du Monde.
5: Ça avait été limite la surprise de la sélection de Deschamps pour la Coupe du Monde.
2: Bien sûr.
5: Qui n'en pas Kamavinga.
2: Donc, du coup, mais Fred Citeau a fait une présentation très complète, comme toujours. Il y a quand même un assez important changement par rapport à la liste de la dernière Coupe du Monde. Il y a beaucoup de joueurs qui n'y sont plus et il y a effectivement des nouveaux, on s'y attendait un petit peu. Le Paul, c'était dans les tuyaux. Truffert, ça paraît.
1: Mais qu'est-ce que ça peut vouloir dire?
2: Non, mais c'est assez normal. Ça veut dire que Didier Deschamps a marqué son temps pendant 14 ans et que là, Zinedine Zidane arrive et qu'il a envie d'insuffler du sang neuf. Qui ne va pas effectivement se mettre dans les chaussons de son prédécesseur.
1: Parce que lui, l'objectif, c'est l'euro, en fait. Là, il y a des matchs de Ligue des Nations, mais oui. Il pense à l'euro.
2: Bien sûr, il construit un groupe, il le régénère, il recrée une dynamique. Avec Deschamps, ce n'était pas sclérosé le groupe, hein, parce qu'il y a en 14 ans, je crois qu'il a lancé plus de 90 joueurs.
1: Oui. Il a
2: permanence, il a cherché à renouveler. D'ailleurs, là, Truffert, Kamavinga et le troisième que j'ai surligné, Kaloulou, ont déjà joué en équipe de France, donc c'est des retours. Mais c'est bien aussi qu'il lance des nouveaux joueurs, des postes où parfois on dit qu'on n'en a pas besoin. Jérémy Jacquet, je trouve ça très intéressant. Ah, oui. Alors qu'on dit qu'en défense centrale, en défense centrale, on dit la France a ce qu'il faut, c'est pas la peine. Le Normand et Aymeric Laporte sont allés jouer pour l'Espagne. Ils ont été champions d'Europe avec l'Espagne. Bon, ben, on voit que finalement, en France, on peut même.
5: Monde, hein.
2: pas le Normand, mais Laporte, oui. Mais on voit que finalement, en équipe de France, Jérémy Jacquet, un jeune joueur bourré de talent, il peut rentrer aussi sans attendre dans
1: Marc,
2: cette liste.
1: Est-ce que ça veut dire aussi ces changements, ces ajustements, cette rénovation, cette formation d'un nouveau groupe, ça peut aussi signifier une autre manière de jouer?
0: Ça, c'est lui qui verra. Par exemple, quand on voit l'exemple de Warren Zaïre-Emery, aujourd'hui, il peut jouer à tous les postes. Ça m'intéresse de voir comment Zinedine Zidane entraîneur avec David Bettoni. Attention, David Bettoni est très important avec Zidane, c'est
1: son adjoint.
0: Non, mais c'est surtout quelqu'un qui a beaucoup d'influence.
1: Comme Guy Stéphane l'était avec Didier Deschamps.
0: Plus, je pense qu'il a beaucoup plus d'importance, je pense qu'il est Deschamps. Donc, je suis déçu de ne pas voir, par exemple, Valentin Rongier. Un Thomasson.
1: Un ancien Marseillais.
0: Oui, mais c'est, j'aurais aimé voir, parce que là, il va relancer Eduardo Camavinga. Comment?
5: Ça aurait été un peu trop Ligue 1 quand même, non? Enfin, là, il y a Esteban Le Poll.
0: Esteban Le Poll, excusez-moi, mais il aurait déjà dû y être. Quand le meilleur buteur du championnat de France n'est pas sélectionné, je trouve ça très étrange.
5: Il y avait Jean-Philippe Mateta, c'était le choix de Deschamps.
0: Oui, on est d'accord. Mateta n'est pas conservé par la nouvelle sélection. Je pense que sur une liste-là, on peut se permettre. Il y a 4 matchs à jouer, et je pense qu'on peut faire une revue d'effectifs. De pas avoir les frères Hernandez, pour moi, on est passé à autre chose. Comme en 96, certains joueurs historiques, on va pas les citer, ils ont disparu pour préparer 98. Lucas Digne, que j'aime beaucoup, je pense que pour moi, c'est plus compliqué. Tchouaméni, Là, il fait le choix, il relance Kamavinga, qu'il a bien connu. Donc, c'est un pari, parce qu'il joue pas forcément, il est dans une situation très difficile. Mais après, voir un petit peu, Ousmane Dembélé, Barcola, j'aime vous dire, oui, c'est logique.
5: Oui, devant,
0: prendre d'autres joueurs
5: Dembélé, pour les faire jouer, Kylian Mbappé, Olivier.
2: Il y a quand même deux absents qui me paraissent moins importants. C'est Marcus Thuram, parce que c'est un joueur très important dans le groupe, au niveau de l'animation du groupe. Et puis, Akliouche, qui vient de passer de Monaco au Paris Saint-Germain,
5: qui fait un très bon
2: début de saison et qui n'est pas dans cette liste, alors qu'il n'a jamais démérité le peu de temps qu'il a joué en bleu.
1: Rémi, à vous de nous dire comment vous appréciez cette première de Zinedine Zidane.
0: Udol, que j'ai oublié.
3: Je voulais dire que Udol, je ne le vois pas là. Wesley Fofana, je croyais qu'il pouvait avoir aussi une grande chance pour y être.
5: Il
3: n'a
5: pas pris Cristiano Ronaldo non plus.
1: Mais il a été appelé par le Portugal. Il n'y avait pas de
3: suspense.
1: Je pense.
3: Oui, parce qu'aujourd'hui, bon, Jules Koundé, c'est vrai que c'est un cadre de l'équipe, mais aujourd'hui, on le voit totalement à la ramasse. Ce n'est plus le Jules Koundé qu'on pouvait imaginer. Oui. Donc, je ne sais pas pourquoi est-ce qu'il se retrouve là. Donc, pour moi, la liste me paraît logique. Je vois qu'il y a eu un renouvellement. Et cependant, comme j'ai dit, on va quand même jouer contre des équipes qui mettent beaucoup de pression, beaucoup d'intensité. La Turquie n'est pas une petite équipe.
1: Ah ben non.
3: Et ça, il faut savoir aussi qu'on va jouer deux fois contre la Belgique. Et bien évidemment...
1: Ils sont en reconstruction.
3: Voilà.
5: Ils sont en... Quatre matchs de la Ligue des Nations. Hein, ça démarre en Turquie dans une semaine. Ensuite, on reçoit la Belgique.
1: On va en Belgique.
5: L'Italie et la Belgique à domicile pour terminer la séquence.
3: Donc moi, je trouve quand même que si William Saliba n'est pas là, je voyais bien Wesley Fofana venir, il devait être récompensé, mais qu'il ne soit pas là aujourd'hui, mais que je vois plutôt les Koundé, franchement.
0: Maxence Lacroix qui est de retour, pour moi, c'est une surprise, parce qu'il ne joue pas forcément titulaire avec Chelsea, mais c'est peut-être...
3: Wesley Fofana qui est plutôt...
0: Tu as raison, mais là, peut-être qu'il tente quelque chose. C'est un bon joueur, il tente quelque chose. Mais là, moi, ça me dérange un peu, c'est qu'il y a 4 matchs en 10 jours, et là, on aurait pu faire une revue d'effectifs.
1: Frédéric, est-ce qu'il y a des questions qui ont été posées justement précisément à Zinedine Zidane sur la manière qu'il a, peut-être le style qu'il veut mettre et inculquer ou
5: il est resté assez évasif, assez général hein, sur ces questions-là. Je crois qu'on va attendre les deux premiers matchs pour se faire une petite idée. Non, après il a été questionné sur la course au Ballon d'Or. Là, on voit Ousmane Dembélé, Kylian Mbappé qui se répondent un peu par presse interposée. Est-ce qu'ils sont toujours aussi amis qu'on veut bien le dire? On lui a demandé est-ce qu'il va falloir peut-être siffler la fin de la récré quand ils vont arriver à Clairefontaine. Il a dit, mais la récré, vous savez, c'est tous les jours, voilà, c'est partie du foot et elle va continuer la récré. Pas de souci avec ça, quoi.
1: Ouais. Hein,
0: bon. À Nice, qu'il va falloir gérer comment on va jouer, c'est Mbappé, hein. Ce que Zidane, il va devoir faire avec Mbappé. C'est-à-dire que Zidane va arriver et dire, bon, on fait comme ça, comme ça.
1: Capitaine, et il n'est pas obligé de
5: Mbappé
1: défendre.
5: Mbappé qui avait les pleins pouvoirs avec Didier Deschamps.
0: Alors donc, Mbappé, pas de défendre. Avant la Coupe du Monde, qu'est-ce qu'il a dit? Non, je vais défendre, je vais aider parce que j'ai compris que je peux gagner en équipe. Avec la déclaration qu'il a fait, oui, alors il tape pas sur Dembélé, non, je l'adore, j'aime bien. Vous vous rendez compte ce qui... Donc là, il faut gérer le cas. Alors, je pense qu'il est capable de gérer.
6: Il y avait hormis Cristiano Ronaldo. Messi, il y avait les derniers ballons d'or n'étaient pas meilleurs que lui. Dans l'eau, il y a donc Benzema, mais il y a aussi Ousmane Dembélé.
1: Non, mais de toute façon, Zidane a répondu en disant pour lui, c'était pas un sujet.
0: Non, mais pour le plan de jeu, il faudra faire avec Mbappé.
1: De toute façon, il va essayer de faire avec ce qu'il a, j'imagine.
0: Oui, mais c'est-à-dire que le capitaine, enfin Mbappé, tu dois faire en sorte de le mettre dans la
3: situation. Marc, tu sais que même au stade, lorsque tu rates même une action que tu n'as même pas donnée, tout de suite, ton coéquipier te crie dessus. Lui, il est dans l'optique d'un ballon d'or et c'est vrai ce qu'il dit. On n'a pas eu des gens qui peuvent être aussi impressionnants sur le ballon d'or comme Cristiano Ronaldo ou bien Messi.
1: Débat sur le
3: donc,
1: ballon d'or,
3: les
1: là.
3: Déclarations tirées que c'est sur tel ou tel autre. Tous les ballons d'or n'ont pas été gagnés par Ousmane Dembélé. Ousmane Dembélé gagne un ballon d'or parce que le Paris Saint-Germain est meilleur.
1: On fait pas le débat sur le ballon
3: d'or. Donc c'est pour ça que je dis qu'il ne peut pas avoir entre deux amis un problème.
0: Le timing n'est pas bon. On est dans la période du ballon d'or. Le timing, il est pas bon, pas maintenant. Il y a Dembélé en passe de lui.
1: Ils sont tous drivés par leurs agents.
0: Dembélé, il a gagné Ligue des Champions encore.
6: La question de nos confrères en conférence de presse était légitime.
1: Bien sûr.
6: Comment vous avez deux joueurs qui se battent pour le trophée individuel le plus prestigieux et qui doivent combiner ensemble sur le terrain, sachant qu'il y en a un qui derrière va aller devant les télés en disant tu vois j'ai marqué.
0: Exactement.
6: Donc effectivement pour Zidane ça va être quelque chose je pense de particulier à gérer pour ses débuts.
5: Il a été ballon d'or, il sait de quoi on parle en tout cas.
6: Oui bien sûr, il le sait, il sait faire et pour le moment il a pas dit comment il allait faire. C'est ça qui va être intéressant de voir comment il va gérer ça.
1: Ils ont tous rendez-vous à Clairefontaine dès demain.
6: Y compris d'Acuna, parce qu'on n'en a pas du tout parlé.
0: Oui, c'est vrai.
1: Oui, bien sûr.
6: Qui est quand
1: sûr.
6: Même la grande surprise, parce que c'est un garçon...
1: Surprise
5: de com.
1: Il était pressenti.
6: Oui, on en a, bien sûr, mais bon, il y a les présélections, ils en envoient beaucoup des convocations, enfin des pré-convocations, pardon.
1: Oui,
6: mais parce qu'ils sont obligés par la réglementation FIFA.
1: Rappelons-le, français et capitaine de l'équipe de Côme en Italie, de cette équipe qui est dirigée par Cesc Fabregas.
6: C'est très intéressant parce qu'effectivement, c'est un joueur qui n'était pas du tout dans les radars jusqu'à il y a peu de temps, qui a réalisé avec Côme, et Côme non plus, qui a réalisé effectivement une saison extraordinaire la saison dernière, qui est en Ligue des Champions cette saison, et donc qui est en équipe de France, et moi je trouve ça très intéressant parce que c'est un joueur qui a déjà une certaine bouteille, j'ai pas son âge précis, je crois qu'il a 26 ou 27 ans déjà.
1: Je crois que c'est 26,
6: ouais. Et donc ça démontre bien que c'était déjà le cas avec Deschamps avant, mais qu'avec Zidane ça continue, que des joueurs qui n'ont pas forcément une trajectoire longiligne, dorée, centre de formation, équipe de France Esport, etc., peuvent accéder au bleu, et ça c'est très bien.
0: Mais il n'y a pas Udol, c'est dommage. Non, mais j'aurais bien aimé qu'Udol soit testé.
1: Qui sait, après, si il n'y entrera pas un peu plus tard. On va continuer vers nos cartons, mais donc tous ces joueurs ont rendez-vous avec leur sélectionneur au château, comme on dit, n'est-ce pas, hein, dans le langage des sélectionnés, Marc. Et ça sera à Clairefontaine, samedi, à V le soleil. Les cartons.
7: Carton jaune.
8: 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Qui sort un carton jaune.
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1: Tout de suite, notre rendez-vous que l'on aime tant, que l'on apprécie tant avec nos auditeurs internautes.
13: Coucou Café d'Esport, Aminata Nkima depuis Bouaké. Un carton vert au FC Barcelone pour le début de saison incroyable et particulièrement à Rafinha, notre capitaine. Et un coucou à Xavier Barré, le meilleur consultant au monde, et toi, Mingono, prépare-toi pour une nouvelle saison blanche quand on ne va rien vous donner.
14: C'est Michel Michael depuis Kinshasa, fidèle auditeur depuis 13 ans. C'est ma première fois d'envoyer un carton. J'avais attendu le jour de mon anniversaire. Et ce carton sera destiné à Xavier Barré pour tout ce qu'il raconte sur le Real de Madrid. Ça fait 13 ans que j'ai entendu insulter le Real sans répondre. Là, aujourd'hui, je lui réponds et je lui adresse mon carton rouge. Qu'il se prépare parce que je vais lui en envoyer des tonnes de cartons rouges.
15: Bonjour, moi c'est Makumba Diop depuis le Sénégal. Carton rouge à l'Olympique de Marseille pour son début de saison catastrophique. 5 matchs et déjà 4 défaites. Et moi, ce qui me fait rire dans le truc, c'est que Rémi Ngono nous promettait il y a de cela quelques semaines que Marseille sera en Ligue des Champions l'année prochaine. Et Rémi, Marseille n'est pas encore sur le bon chemin. Va falloir se ressaisir.
16: Bonjour Radio Foot, c'est Ludovic ici Madagascar. Ma carton sera rouge pour Corentin Martins de ne pas avoir sélectionné Sonny Layton et Fenois Nagil. Carton rouge également à la Fédération pour leur gestion chaotique du football malagasy.
17: Mon nom c'est Matar Gueye, Sénégalais résident au Canada. Pour aujourd'hui, mon carton est vert et est destiné à M. Sadio Mané qui a ouvert une industrie agro-business qui va employer au moins 1000 Sénégalais. On voit qu'au Sénégal, il y avait, et surtout en Casamance et dans son village natal, qu'il y avait beaucoup de mangues qui pourrissaient. Donc, Sadio Mané a eu la bonne idée de créer une usine de transformation de ces mangues. Donc, chapeau à lui et nous le félicitons bien.
18: Moi, c'est Aboubakar depuis N'Djamena au Tchad. Et mon carton, il est très rouge pour Vinicius, qui manque des occasions. Quand même, Barcola pourrait marquer ça. Et s'il fait ça le dimanche face à l'Atlético, ça pourra nous coûter cher. Et surtout, à la Madrid, salut tout le monde.
19: C'est Kanté Mamad Bayle depuis la Guinée qu'on a créé plus précisément dans la région de la baie. J'adresse un carton vert à Rafinha pour son triplé au cours de cette semaine et pour ses 9 buts depuis le début de la Liga. Ce joueur vraiment mérite d'être lui aussi considéré, valorisé comme les autres pour le Ballon d'Or. Vraiment, Rafinha, il le mérite. Café des Sports, je vous salue. Rémi Ngono, vous êtes averti cette année en Liga et en Ligue des Champions. Le Barça vient très, très, très, très, très fort.
20: Moi, c'est Alexis depuis la RDC. Mon carton est rouge. Je condamne les gestes de Kylian Mbappé, Vinicius et Konaté avant les matchs contre Elche. Bien sûr, ils avaient le droit d'avoir leurs propres opinions, mais cacher les messages de solidarité n'était pas bon. Pour moi, la meilleure manière de s'exprimer. Le football doit avant tout transmettre le respect, la solidarité et l'unité.
21: Moi, c'est Boyé depuis Abidjan. J'aimerais donner un carton vert de soutien à Mbappé, Konaté et Vinicius pour ne pas avoir accepté de faire la propagande de Ceuta. Parce que dans cette histoire-là, les vraies victimes, ce ne sont pas ceux qui sont encore vivants à Ceuta, mais c'est les nombreux Africains qui sont morts dans la mer. Bonne émission à vous.
22: Bonjour le Café des Sports, c'est Diallo Boubacar, étudiant guinéen vivant à Limoges. Aujourd'hui, je donne un carton vert à un rêve. Et ce rêve, c'est de participer un jour à une émission du Café des Sports dans le studio des RFI. Aujourd'hui, j'ai eu la chance de quitter la Guinée pour venir en France continuer mes études. Et je suis même passé par Paris, devant les locaux de la RFI. Donc, quoi qu'on dise, j'ai quitté un point A pour un point B et je progresse vers la réalisation de ce rêve. On ne sait jamais, il ne faut jamais dire jamais. Allez, bon café des sports.
1: Alors, Boubacar Diallo, on vous attend déjà dans ce studio parce que si vous êtes passé devant la radio, il faut nous demander, il faut nous appeler, il faut nous faire appeler. En plus, on a l'habitude de vos cartons et on les a toujours appréciés. On en a diffusé beaucoup. Et puis, je voulais dire, hein, Xavier, même si vous avez mis un carton rouge, Michael de Kinshasa, bon anniversaire puisque c'est votre anniversaire et que vous avez attendu ce jour. Et puis, chère Ivoirienne, envoyez toujours des cartons, vous serez toujours diffusée. On adore les cartons féminins. Allez, c'est parti, rapidement. Xavier Barré.
2: Eh ben, on se moque souvent des gardiens anglais.
1: Oui.
2: Ben moi, je vais donner un carton vert à un gardien anglais, le gardien de la sélection anglaise, Pickford, parce qu'il a atteint le cap des 100 clean sheets en Première Ligue.
1: C'est-à-dire
2: ce n'est que le cinquième,
1: c'est-à-dire
2: un match
1: sans,
2: de Première Ligue sans encaisser de but. Il rejoint une ligue, il est seulement le cinquième depuis la création de la Première Ligue en 1992, derrière David Seaman, ancien gardien d'Arsenal, David James, ancien gardien de Liverpool, Joe Hart, ancien gardien de Manchester City, et Nigel Martin. Et lui, il joue à Everton,
1: ouais.
2: Donc pas un top club.
1: Chez les Toffees.
2: Oui, et donc son mérite n'est que plus grand. Carton vert à lui, il est d'ailleurs encore le gardien de la sélection anglaise puisqu'il a été appelé pour les prochains matchs internationaux.
1: Marc,
0: moi, c'est un carton vert par rapport à Eric Roy. Tous ces témoignages d'amour.
1: Ancien entraîneur du Stade de Brest.
0: Ouais, c'est quelqu'un que j'ai joué avec lui. On s'est côtoyé quand il était à Nice. On était très jeunes et j'ai été marqué par sa fille Victoria Rose, sa femme Laetitia, Marcus aussi que j'embrasse très fort. Je pense à eux très fort. L'hommage que sa fille a eu le courage de venir. Le témoignage de tous les gens de Brest, l'amour qu'il a pu donner à ce club-là. Et ils ont bien rendu. Donc voilà, c'est... Voilà,
1: c'était quelque
0: chose
1: de...
0: Ouais, c'est un très bel hommage. Et puis ça montre bien. Après, j'aurais bien aimé que la Ligue fasse quelque chose lors de la première journée. On commente la Ligue 3, la Ligue 2 et la Ligue 1. Et ça aurait été bien de faire un hommage général pour lui. Voilà.
1: Hommage à Eric Roy, effectivement, carton plus que vert. Rémi.
3: Carton jaune à Zachary Boucher. Pourquoi ? Parce que voilà quelqu'un qui accepte à cœur joie et qui prend les valises pour rejoindre la sélection de Madagascar à quel âge ? À 34 ans. En 2018, on avait convoqué ce monsieur pour qu'il rejoigne la sélection. Il dit, mais attendez, vous êtes comment ? Qu'est-ce que je viens faire là-bas ? Moi, je suis français, voici mon passeport. Je ne veux jouer que pour l'équipe de France. Laissez-moi ça, et puis et tout. Maintenant qu'il n'a pas la possibilité de jouer dans l'équipe de France, il veut repartir là-bas et les gens ne l'accueillent pas très bien. Mais je dis quand même au peuple malgache, pardonnez et tout, parce qu'il y a un proverbe africain qui dit que si Dieu ne pardonnait pas les péchés, son paradis serait vide.
1: Et les cartons s'arrêtent là, les amis, aujourd'hui. Hein, c'est Zinedine Zidane, mais c'était normal, c'était sa première, il fallait parler de lui. Merci beaucoup d'avoir été dans ce Café des Sports. Et on vous dit à la semaine prochaine.
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1: Bonjour, bonsoir et bienvenue sur RFI, Radio France Internationale. Il est minuit ici à Paris, 22h en temps universel et c'est l'heure de l'info sur la Radio du Monde.
0: Jérôme Bastion.
1: Au sommaire de cette édition, le président Macron a reçu les chefs de parti et les principaux candidats à la présidentielle pour les alerter de la détérioration de la situation internationale, que ce soit sur le front des ingérences russes ou sur celui du prix des carburants. 3 jours de vote en Russie pour des législatives visant à renouveler la Douma, sans grand enjeu ni opposition. D'ailleurs, il n'y a quasiment pas eu de campagne, le Kremlin visant essentiellement à conforter la politique guerrière de Vladimir Poutine. Nouveau palier dans la crise diplomatique entre Israël et le Royaume-Uni. L'État hébreu met fin à une mission britannique auprès des forces palestiniennes qui disent craindre pour leur sécurité et de voir leur isolement renforcé. Et puis le procès de l'assassinat de Federico Aramburu par des militants d'extrême droite en pleine rue à Paris. Ce vendredi, la veuve de l'ex-rugbyman argentin est venue témoigner à la barre au nom des 3 enfants du couple. Mais avant de développer ces titres, cette annonce du président Trump sur son réseau Truth Social il y a quelques minutes. L'annonce concerne le Groenland, territoire que le président américain prétend annexer depuis des années, vous le savez. Le chef de l'État affirme désormais avoir conclu avec le Danemark et le Groenland un accord réservant aux États-Unis un contrôle permanent de la sécurité du territoire rattaché à Copenhague. Cet accord permettrait à l'armée américaine, toujours selon le président Trump, de renforcer sa présence sur l'île associée à l'Union européenne et empêcher tout adversaire de Washington de s'y implanter. Copenhague salue cet accord, nous l'apprenons dans la soirée, il y a quelques minutes. Les autorités du Danemark et du Groenland disent également s'attendre à signer cet accord en marge de l'Assemblée générale des Nations unies qui s'ouvre la semaine prochaine. Nous continuons à suivre, bien sûr, les développements de cette information dans nos prochaines éditions et sur notre site. Je vous le disais en titre, les chefs des formations politiques et des principaux candidats à la présidentielle de l'an prochain en France ont été reçus ce vendredi par Emmanuel Macron. Le président entendait évoquer ce qu'il a qualifié de dégradation rapide de la situation géopolitique en Ukraine et en Europe, ainsi qu'au Moyen-Orient, et des prix du carburant devenus insupportables à ses yeux. La réunion était confidentielle, mais fait rare, le chef de l'État français a ensuite pris la parole face aux journalistes. Raphaël Delvolvé.
2: Tous les participants l'ont dit, le ton de la réunion était grave et à la sortie face aux Français, le président Macron a voulu le conserver.
3: La situation que nous traversons est grave. Nous devons d'abord rester unis, mobilisés.
2: Le chef de l'État a évoqué dans l'ordre la menace russe accrue par les événements récents en Allemagne et au Danemark. Il annonce un renforcement de la vigilance en France.
3: Demander au gouvernement de préparer un plan de protection de nos infrastructures critiques ainsi que des sites les plus sensibles de notre base industrielle et technologique de défense contre les attaques de drones et les attaques cyber.
2: Pendant la réunion, il a d'ailleurs été évoqué 100 de tentatives d'ingérence dans la présidentielle française. L'autre grand sujet, c'est évidemment la hausse des prix du carburant liée à Hormuz et à la guerre en Iran. Emmanuel Macron dit agir pour assurer l'approvisionnement de gaz ou de diesel. Il tentera notamment des initiatives diplomatiques à New York en marge de l'Assemblée générale de l'ONU lundi et mardi prochain. C'est la priorité avant de lancer des aides financières directes pour les Français, comme le demandent les opposants politiques.
3: Avant de dépenser le maximum d'argent, et donc qui se traduira soit en déficit accru, soit en impôt, il faut surtout que nous soyons mobilisés pour essayer d'en traiter les causes.
2: Façon pour lui de garder une certaine hauteur, tout en apparaissant toujours connecté au pays et aux commandes, même sans être dans la compétition présidentielle en cours, dont il se dit vouloir être le garant de la bonne tenue.
1: Raphaël Delvolvé et le président Macron annoncent également que la France va convoquer un G7 sur l'énergie, sommet qui se tiendra dans les prochaines semaines pour avancer sur une meilleure coordination sur les niveaux des stocks de carburant. Fin de citation. Les électeurs russes votent depuis vendredi et jusqu'à dimanche pour renouveler la Douma, le Parlement russe. Ce sont les premières élections législatives depuis le début de l'invasion à grande échelle de l'Ukraine par l'armée russe. Aucune alternance du pouvoir n'est attendue. La campagne est passée quasiment inaperçue. Les médias d'État n'en parlent d'ailleurs presque pas et les candidats sont bâillonnés quand ils ne sont pas tout simplement empêchés. Le débat politique est donc réduit au strict minimum, explique le politologue Nikolaï Petrov, chercheur au New Eurasian Strategies Center, car pour les autorités russes, il s'agit surtout d'asseoir la légitimité du président russe Vladimir Poutine.
4: La marge de manœuvre est très étroite pour les candidats. Ils n'ont pas le droit de critiquer les opérations militaires ni le déroulement de la guerre. Ils n'ont pas le droit de critiquer le Kremlin. Ce qu'ils peuvent critiquer, ce sont certains manquements de la part des autorités qui ne s'empressent pas d'exécuter les ordres de Vladimir Poutine ou certains problèmes au niveau local. Car le but de ces élections, ce n'est pas la composition de la Douma d'État, la chambre basse du Parlement. Ces élections sont une question d'image. C'est pourquoi il est extrêmement important pour le pouvoir de démontrer qu'aujourd'hui, dans le contexte de la guerre, le soutien de la population n'a pas diminué et qu'il reste au contraire massif. Quant à la campagne électorale, elle est quasiment invisible dans les médias, car les autorités ne souhaitent pas attirer de nouveaux électeurs, de peur qu'ils ne soient opposés à la politique actuelle. Ce qu'ils veulent, c'est simplement que les élections se déroulent sans scandale et sans contestation.
1: Les propos recueillis par Sofia Katsenkova. La crise diplomatique entre Israël et le Royaume-Uni ne retombe pas après les restrictions commerciales visant les colonies israéliennes. L'État hébreu annonce l'interdiction d'entrer en Israël de plusieurs personnalités britanniques, mais aussi la fin des activités de l'équipe de soutien militaire britannique à Ramallah. Manon Chaplin.
5: Cela faisait près de 20 ans que les Britanniques intervenaient au sein d'un dispositif international. Placée avec d'autres pays sous la responsabilité d'un coordinateur américain, l'équipe apportait conseils, formation et soutien logistique aux forces de sécurité palestiniennes. L'objectif rappelé par le gouvernement britannique en juillet était de faire de celle-ci une force crédible en Cisjordanie occupée, mais aussi à terme à Gaza si l'autorité palestinienne devait y revenir. Pour le général Anwar Rajab, le risque se situe surtout dans la durée.
6: Il est certain que cela aura un impact négatif, d'autant que nous travaillons déjà dans des circonstances complexes et que l'autorité palestinienne est confrontée à de nombreux défis sécuritaires, politiques et économiques.
5: Dans un contexte d'explosion de violence des colons israéliens en Cisjordanie occupée, l'équipe britannique joue aussi un rôle de médiation avec l'État hébreu. Anwar Rajab voit surtout dans cette décision israélienne une nouvelle pression sur l'autorité palestinienne.
6: Cela fait partie d'un ensemble de mesures israélienne prise contre l'autorité nationale palestinienne, qu'il s'agisse de restrictions économiques, de la restriction de circulation sur nos routes avec l'augmentation des checkpoints ou encore des arrestations quotidiennes.
5: Selon plusieurs sources, les membres de l'équipe britannique basée à Ramallah ont reçu 7 jours pour quitter la Cisjordanie occupée. Manon Chaplin, Ramallah, RFI.
1: Et puis à Paris, le procès de l'ex-rugbyman argentin Federico Aramburu, assassiné par deux sympathisants de l'ultra-droite. Ce vendredi, c'est la veuve du sportif, la mère de leurs trois enfants, qui est venue livrer un témoignage émouvant. Laura Martel.
7: J'aimerais parler de nos trois enfants, commence Maria Aramburu, arrimée à la barre pour contenir les tremblements qui parcourent son élégante silhouette. Et déjà, sa voix teintée d'accent se brise. Ils avaient 10, 8 et 2 ans. La douleur qui a fait éruption dans nos vies est quotidienne, vivante, évolutive. On repense alors à cette photo projetée en début de semaine. Le couple et leurs trois enfants, en pyjama, leur sourire radieux en ce jour de Noël, 3 mois avant le drame. Maria raconte, ce 19 mars, le petit s'est levé à l'aube, il regarde un dessin animé quand arrive la femme de Sean Egarty. Sean et Fédé ont été pris dans une bagarre. Fédé est à l'hôpital, il est vivant. Un signe de tête qui dit tout, elle s'effondre. Puis la maison s'emplit, les filles se réveillent. Il faut leur dire, sa voix s'étrangle, c'est le pire moment de ma vie. À son petit garçon, elle dit d'abord qu'un dinosaure a mangé son papa. Il avait besoin de savoir où était son papa et cette explication le réconfortait à un moment où c'était impossible pour moi de dire ce qui s'était passé. Aujourd'hui, poursuit-elle, il a 7 ans et parle d'assassin. Si jeune, il doit gérer cette blessure qui les accompagnera toute leur vie. Les filles se sont renforcées. enfermés. Malgré la thérapie, c'est très dur. La justice ne leur rendra pas leur père, mais va s'insérer dans leur histoire de vie, dit-elle. À l'heure de la cour, elle espère une décision qui les aide à se reconstruire et des accusés la sincérité. Dans le box, Loïc Le Prieul reste tête basse, Romain Bouvier est en larmes.
1: Merci Laura Martel. Ainsi se referme ce journal. Tout de suite, vous retrouvez Un jour au village. Retour de l'info dans 50 minutes sur RFI. Il est 9:50 à Paris.
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8: Bonjour à toutes et à tous, bienvenue dans Un jour au village. Penaï Traoré étant absente pour le moment, j'ai le plaisir de vous présenter cette émission. Aujourd'hui, nous parlons de ces initiatives locales qui pourraient dessiner l'avenir dans les campagnes africaines. À Richatol, dans le nord du Sénégal, au cœur de la vallée du fleuve, à près de 400 km de Dakar, trois mots reviennent sans cesse. Agriculture, élevage et sucre. Derrière ces mots se cache toute une économie locale en mouvement où des initiatives innovantes se développent et donnent naissance à des solutions durables. Dans cette zone au nord du Sénégal, les résidus de la canne à sucre, autrefois considérés comme des déchets ou simplement brûlés, deviennent une ressource précieuse. Ils permettent notamment aux éleveurs de nourrir leur bétail, en particulier pendant les périodes difficiles, lorsqu'il n'y a plus d'herbe. Sur le terrain, nous avons rencontré des acteurs qui font bouger les lignes au quotidien. En studio avec nous, Mme Laure Tall, directrice de l'IPAR, l'Initiative Prospective Agricole et Rurale, docteur en sciences biologiques, et Dr Mortala, directeur des plantations de la Compagnie sucrière sénégalaise. Mais d'abord, la parole est à nos radios partenaires. Aujourd'hui, la radio Ngatamare FM au nord du Sénégal. Nous sommes avec Oumar Ba, rédacteur en chef de cette radio. Bonjour Oumar Ba.
9: Bonjour, M. Barreau. Bonjour à tous auditeurs et auditrices de la RFI internationale.
8: M. Ba, tout d'abord, Ngatamare signifie quoi exactement?
9: En polar, Ngatamare désigne la première pluie. Elle représente un soulagement, un espoir et une nouvelle promesse pour les populations, notamment les pêcheurs, les agriculteurs et les éleveurs. Donc après plusieurs mois d'attente, d'espoir et de prières marquées par des difficultés liées à la sécheresse, l'arrivée de cette première pluie est vécue comme une véritable bénédiction. Elle annonce le retour de l'eau, la reprise des activités et l'espoir du jour meilleur. Donc on a repris cette définition pour montrer que nous sommes toujours à côté de la communauté.
8: Quels sont les sujets que vous développez dans votre radio?
9: Ici, nous développons beaucoup de sujets liés à la vie quotidienne des populations de Njoum et des localités environnantes. Donc, l'objectif est de proposer des contenus qui répondent directement aux réalités et aux préoccupations de notre communauté. Nous abordons notamment les questions de développement local à travers des émissions comme Ngodja Jirendo. Nous consacrons aussi des émissions à travers l'éducation avec Nden Kosoko, qui signifie l'éducation, c'est-à-dire comment éduquer les enfants, à l'agriculture aussi à travers Ndem, qui signifie l'agriculture en polar. La pêche est également aussi abordée dans nos programmes, notamment avec l'émission AO. Enfin, nous accordons une place importante aussi à la culture à travers des émissions. Donc, à travers cette diversité de programmes, Ngatamare FM cherche à rester proche de sa communauté, à valoriser ses activités, à faire connaître ses réalités et surtout à contribuer à son développement, mon cher.
8: Monsieur Oumar Ba, quels sont les problèmes que rencontre la population dans cette zone?
9: Ici à Njoum et les villages environnants, nous rencontrons plusieurs difficultés. Les principales concernent l'accès à l'eau potable, l'assainissement et les inondations pendant l'hivernance. Certains villages connaissent aussi des problèmes d'électricité et de télécommunication. La santé reste également une préoccupation, notamment à cause du manque de moyens. Chez les jeunes, le chômage et le manque de formation et d'opportunités d'emploi sont importants. Enfin, l'agriculture et l'élevage, qui sont les principales activités de la zone, font face à des difficultés liées à l'accès aux ressources, aux faux de brousse et au mauvais état de certains routes. En résumé, les populations ont surtout besoin d'un meilleur accès aux services essentiels et davantage de opportunités économiques.
8: Quelles sont les principales activités de la population dans votre localité Njoum?
9: Les principales activités de la population sont l'agriculture, l'élevage et le commerce. L'agriculture occupe une place importante, notamment grâce aux terres cultivables de la vallée du fleuve Sénégal. L'élevage aussi constitue également une activité essentielle pour de nombreuses familles. Le commerce et les activités liées aux services participent aussi à la vie économique de la localité. Donc toutes les activités contribuent aux revenus des populations et au développement de Ndioum.
8: Quel appel souhaitez-vous lancer?
9: Nous lançons un appel aux autorités, aux partenaires et à toutes les bonnes volontés pour accompagner davantage les radios communautaires. Nous avons besoin de moyens pour améliorer nos équipements, renforcer nos capacités et mieux répondre aux besoins des populations. Nous appelons également les habitants à continuer à faire confiance à leurs radios, à participer à ces programmes et à nous faire remonter leurs préoccupations. Une radio communautaire ne peut rester forte, comme je l'ai dit, si elle reste proche de sa communauté. Donc nous demandons à la communauté de toujours appuyer la radio, parce que aussi nous sommes une radio communautaire, donc nous ne pouvons pas aller seuls sans la communauté. Monsieur Ba,
8: rappelez-nous la fréquence de votre radio et les émissions phares.
9: Notre radio émet sur la fréquence 102.4 FM. Parmi nos émissions phares, nous pouvons citer Ilita et Ngaïnak de la BDA Cité, qui est consacré à l'élevage, ainsi que Ngoudiadi Rende Bamtar Goué, qui traite principalement des questions de développement local.
8: Merci Omar Ba et au revoir.
9: Merci beaucoup Monsieur Barrow. Merci à tous auditeurs et auditrices de la RFI internationale et que le partenariat continue.
8: Merci.
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8: Nous parlons aujourd'hui des innovations locales qui dessinent l'avenir des campagnes africaines. Dans les parcelles de riche atoll, rien ne se perd, tout se transforme. Les résidus de la récolte, la paille, ne sont plus une nuisance environnementale. Ils sont devenus le point de départ d'une nouvelle économie, une vision industrielle et circulaire portée par des acteurs du monde rural. Pour analyser la portée globale de ces initiatives, nous recevons Madame Lortal, directrice exécutive de l'IPAR, Initiative Prospective Agricole et Rurale. Bonjour Madame Tal.
10: Bonjour Monsieur Barrault.
8: Pour commencer, pouvez-vous nous présenter l'IPAR?
10: IPAR, c'est un think tank. Nous sommes un groupe de recherche et de réflexion sur les politiques agricoles. Nous sommes basés à Dakar et nous travaillons dans toute l'Afrique de l'Ouest. Et cette question m'intéresse particulièrement parce que nous avons également des bureaux en Mauritanie.
8: Madame Tal, à Riche Atoll, au nord du Sénégal, on voit des communautés qui transforment les résidus de canne à sucre en fourrage pour sauver le bétail en période de sécheresse. Est-ce que cette revalorisation des déchets agricoles est une tendance lourde que vous observez aujourd'hui dans l'ensemble des campagnes d'Afrique de l'Ouest?
10: Effectivement, ce n'est pas un phénomène isolé. Je dirais que dans toute l'Afrique de l'Ouest, et ce depuis assez longtemps maintenant, les agriculteurs valorisent les résidus agricoles, que ce soit les tiges de mil qui servent à nourrir le bétail, ou bien les coques d'arachide ou les fans d'arachide qui peuvent être utilisées pour l'alimentation animale, ou le compost, les pailles de riz dans la région de la vallée du fleuve Sénégal. Il y a toujours eu une réutilisation des résidus agricoles. Ce qu'on voit par contre comme changement, c'est que avec les modifications du climat que l'on vit, de plus en plus de nos jours, ces pratiques ne sont plus des pratiques à la marge, ça devient des pratiques stratégiques et elles s'inscrivent vraiment dans une logique agroécologique pour mieux utiliser les ressources locales, réduire les pertes et créer des complémentarités entre l'agriculture et l'élevage.
8: Vous voulez dire que ces populations sont obligées de s'adapter au changement climatique ?
10: Tout à fait. Ces populations, plus que toutes, sont obligées de s'adapter au changement climatique puisque vous êtes à Riche Atoll dans une zone du monde qui va être particulièrement touchée, que ce soit en termes de baisse et de changement des volumes de pluie, mais aussi d'augmentation des températures. Et ce sont des communautés qui sont particulièrement vulnérables économiquement également.
8: Alors, Madame Tal, on parle beaucoup d'économie circulaire dans les pays du Nord. Mais est-ce que les villages africains, par nécessité et par ingéniosité, ne sont pas finalement les vrais pionniers de ce modèle face aux défis climatiques?
10: C'est une excellente question, Monsieur Barrault. Je dirais que quand on parle d'économie circulaire, les villages africains sont peut-être des précurseurs. Mais pour eux, l'économie circulaire arrive pour des raisons différentes. La raison, c'est la nécessité. Dans beaucoup de villages, rien ne se perd. On a des résidus qui nourrissent les animaux, un fumier qui retourne aux champs, certains sous-produits qui sont transformés ou vendus. Ce sont des pratiques qui sont anciennes et qui répondent aujourd'hui à des enjeux extrêmement modernes et actuels. Et pour nous, le défi est de les reconnaître, nous les chercheurs, de les améliorer grâce à nos travaux et à l'innovation et d'en faire de véritables opportunités économiques.
8: Vous l'avez dit tout à l'heure, c'est une nécessité. Pour que ces initiatives locales passent à l'échelle supérieure et ne restent pas isolées, de quoi a-t-on le plus besoin? De financement, de technologie artisanale ou d'une vraie volonté politique pour créer des emplois verts pour la jeunesse rurale?
10: Quand on demande de quoi on a besoin pour passer à l'échelle, la réponse la plus facile, ça serait de dire le financement. Effectivement, il faut des financements, mais à mon avis, ils ne suffisent pas. Ce qu'il faut surtout, c'est créer un environnement favorable, un écosystème. Cela va passer par des politiques publiques qui vont soutenir les producteurs, faciliter l'accès à des petits équipements de transformation, à la formation, c'est très important, et également au marché. Si on a un jeune qui peut gagner sa vie en produisant du fourrage à partir de résidus de canne à sucre ou en transformant des coques d'arachide en combustible ou encore en compost, on va créer de la valeur localement plutôt que de laisser ces ressources inutilisées et ces jeunes sans perspective d'avenir.

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1: Madame Tal, vous parlez de producteurs. Je vous propose d'écouter le docteur Mortala, le directeur des plantations de la compagnie sucrière sénégalaise Arichatol.
2: La paille de la CC, celle qu'il récoltait au champ, elle est déjà quasiment appétite pour les animaux. Donc beaucoup d'éleveurs viennent sur place lors de la campagne de récolte pour récupérer directement cette paille. Ils hachent ça. Après, ils peuvent rajouter un peu de mélasse, mais globalement, la paille produite directement au champ est comestible et utilisable. D'autres process peuvent intégrer d'autres éléments nutritifs pour améliorer la qualité et la digestibilité, mais globalement, ce processus est fait strictement par les éleveurs au niveau de leurs habitations. À notre niveau, c'est la mélasse qui est plus recommandée puisque c'est un produit riche à péter. Il y a du sucre encore dans la mélasse. Il y a de la fibre au niveau des feuilles de canne puisque c'est un végétal avec de l'eau, des éléments minéraux et lignocellulosiques. Mais globalement, c'est un produit à péter si elle est bien hachée et bien préparée. Nous, on offre des sauts de mélasse aux éleveurs pour qu'ils puissent mélanger avec de l'eau et rajouter à cette paille. Et ils utilisent ce produit pendant la période sèche de l'année pour nourrir leurs animaux sur place. On a beaucoup de paille. On a à peu près 40 000 tonnes de paille disponibles sur l'année. On pourrait l'augmenter avec une coupe en verre qui est déjà en place avec des machines. Mais globalement, c'est un problème logistique d'organisation où les éleveurs doivent s'organiser pour venir récupérer la paille, les acheminer vers leur terroir, pouvoir procéder à une distribution équitable, avoir des équipements pour les hacher plus facilement, ce qui n'est pas évident du tout. C'est assez rudimentaire, mais je pense qu'on a intérêt à installer une forme d'économie circulaire entre tous ces acteurs pour pouvoir améliorer ce process de transformation et rendre donc accessible et digeste tous ces sous-produits de la canne à sucre.
1: Concrètement, Madame Tal, qu'est-ce que ça change pour le quotidien d'un petit producteur ou d'un éleveur?
3: En fait, avoir des façons d'utiliser les ressources localement, ça donne des perspectives, pas seulement pour l'environnement, pas seulement pour le climat, mais ça donne des perspectives de vie pour des communautés entières. Récemment, IPAR a fait un travail sur la mobilité des jeunes, ces jeunes qui quittent les campagnes. Et ce qu'on a vu, c'est que les jeunes ne quittent pas les campagnes uniquement parce qu'il n'y a pas d'emploi. Ils quittent les campagnes parce qu'ils veulent des revenus, mais pas n'importe quel revenu. Ils veulent des revenus décents, ils veulent des services, ils veulent des perspectives d'évolution, de la reconnaissance. Et donc, développer des activités autour de la valorisation des ressources locales, c'est peut-être créer des emplois plus verts, renforcer l'économie rurale et rendre des territoires plus attractifs. Donc, quand vous me disiez comment faire pour passer à l'échelle, il faut investir pas seulement dans les infrastructures, il va falloir investir dans l'éducation et dans les services de base. Parce que sans ça, les meilleures idées ne vont pas être mises en œuvre.
1: C'est donc d'abord une question de survie économique avant d'être une question d'écologie.
3: Les deux vont ensemble. L'économie ne peut pas marcher dans un écosystème qui ne fonctionne pas et l'écosystème ne fonctionne pas ou n'est pas habité si l'économie ne va pas bien. Donc on est dans un tandem qui marche main dans la main.

0: Bonjour au village, Amadou Baroba.
1: Est-ce que ces initiatives constituent quand même le meilleur moyen aujourd'hui de freiner l'exode rural des jeunes ruraux vers Dakar, par exemple ?
2: La question de l'exode des jeunes, comme je vous l'ai déjà dit, n'est pas liée seulement au fait qu'on trouve un emploi. Pour rester, il faut qu'on se projette dans notre territoire. Et donc, comme je vous disais, il faut créer un écosystème. Il faut des routes, il faut des voitures, il faut des centres de formation, il faut une connexion Internet qui fonctionne bien. Et il faut que les métiers qui soient créés soient des métiers valorisants. Et que donc un producteur de fourrage soit aussi reconnu qu'un professeur, qu'un médecin, et qu'il soit respecté dans son métier. C'est ça qui va faire rester nos jeunes. Et ça, c'est souvent des questions de volonté politique. Depuis plus de 6 ans maintenant, IPAR travaille à ce qu'on appelle la territorialisation des politiques publiques. Et donc, le département de Pau d'Or est un des territoires sur lequel on teste cette idée de mettre à l'échelle du territoire les politiques publiques. Et c'est ainsi qu'on a développé plusieurs initiatives, notamment une initiative sur l'emploi vers les emplois durables portés par les jeunes. Et dans le cadre de cette initiative, on a incubé une 50aine de